ainsi que 14 points d'inaptitude. Son permis de conduire a également été suspendu pour une période de 7 jours. Des premiers ministres d'autres provinces seraient prêts à défendre le Canada dans un éventuel débat référendaire sur la souveraineté au Québec. C'est ce que certains leaders provinciaux ont laissé entendre ce matin à la rencontre estivale du Conseil de la Fédération qui réunit tous les premiers ministres du pays à Charlottetown. Les élections de cet automne pourraient bien mener à la formation d'un gouvernement du Parti québécois qui promet de tenir une consultation populaire sur l'indépendance dans un premier mandat. Finalement, côté météo sur la côte nord, ce soir et cette nuit, c'est partiellement nuageux avec 40 % de probabilité d'averse et le minimum est de 10 degrés.

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Sur la Côte-Nord, Danaë Thériault qui vous accompagne jusqu'à

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2: Voici vos nouvelles, Arsenal Média. Le Bureau de la sécurité des transports du Canada n'a pas été en mesure de déterminer la cause du déraillement de train survenu le 28 décembre 2025 au nord de Sept-Îles. Le rapport d'enquête explique toutefois qu'il est probable que le rail, qui était alors exposé à des contraintes thermiques et à des forces d'impact, se soit rompu lors du passage du train, ce qui a provoqué son déraillement. La voie ferrée a été détruite sur une distance de près de 500 pieds. Les rails étaient presque tous arrachés et rompus en plusieurs morceaux. Un véhicule a été intercepté le 17 juillet dernier à une vitesse de 151 km par heure dans une zone où la limite permise est de 90 km par heure au Bergeronne par les policiers de la Sûreté du Québec. Le conducteur âgé de 17 ans s'est vu remettre un constat d'infraction d'une somme de 1 318 $ ainsi que 14 points d'inaptitude. Son permis de conduire a également été suspendu pour une période de 7 jours. Des premiers ministres d'autres provinces seraient prêts à défendre le Canada dans un éventuel débat référendaire sur la souveraineté au Québec. C'est ce que certains leaders provinciaux ont laissé entendre ce matin à la rencontre estivale du Conseil de la Fédération qui réunit tous les premiers ministres du pays à Charlottetown. Les élections de cet automne pourraient bien mener à la formation d'un gouvernement du Parti québécois qui promet de tenir une consultation populaire sur l'indépendance dans un premier mandat. Finalement, côté météo sur la côte nord, ce soir et cette nuit, c'est partiellement nuageux avec 40 % de probabilité d'averse et le minimum est de 10 degrés.

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Danaé Thériault qui vous accompagne sur la Côte-Nord en ce jeudi 23 juillet. Et bonne nouvelle, on a su que la 32e édition du Vieux Quai en fête a accueilli près de 7000 personnes la fin de semaine dernière. C'est beaucoup de monde et tous les détails sur ce retour sur le festival, c'est sur macôtenord.com.

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2: Voici vos nouvelles, Arsenal Média. Le Bureau de la sécurité des transports du Canada n'a pas été en mesure de déterminer la cause du déraillement de train survenu le 28 décembre 2025 au nord de Sept-Îles. Le rapport d'enquête explique toutefois qu'il est probable que le rail, qui était alors exposé à des contraintes thermiques et à des forces d'impact, se soit rompu lors du passage du train, ce qui a provoqué son déraillement. La voie ferrée a été détruite sur une distance de près de 500 pieds. Les rails étaient presque tous arrachés et rompus en plusieurs morceaux. Un véhicule a été intercepté le 17 juillet dernier à une vitesse de 151 km par heure dans une zone où la limite permise est de 90 km par heure au Bergeronne par les policiers de la Sûreté du Québec. Le conducteur âgé de 17 ans s'est vu remettre un constat d'infraction d'une somme de 1 318 $ ainsi que 14 points d'inaptitude. Son permis de conduire a également été suspendu pour une période de 7 jours. Des premiers ministres d'autres provinces seraient prêts à défendre le Canada dans un éventuel débat référendaire sur la souveraineté au Québec. C'est ce que certains leaders provinciaux ont laissé entendre ce matin à la rencontre estivale du Conseil de la Fédération qui réunit tous les premiers ministres du pays à Charlottetown. Les élections de cet automne pourraient bien mener à la formation d'un gouvernement du Parti québécois qui promet de tenir une consultation populaire sur l'indépendance dans un premier mandat. Finalement, côté météo sur la côte nord, ce soir et cette nuit, c'est partiellement nuageux avec 40 % de probabilité d'averse et le minimum est de 10 degrés.

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2: Voici vos nouvelles, Arsenal Média. Le Bureau de la sécurité des transports du Canada n'a pas été en mesure de déterminer la cause du déraillement de train survenu le 28 décembre 2025 au nord de cette île. Le rapport d'enquête explique toutefois qu'il est probable que le rail, qui était alors exposé à des contraintes thermiques et à des forces d'impact, se soit rompu lors du passage du train, ce qui a provoqué son déraillement. La voie ferrée a été détruite sur une distance de près de 500 pieds. Les rails étaient presque tous arrachés et rompus en plusieurs morceaux. Un véhicule a été intercepté le 17 juillet dernier à une vitesse de 151 km par heure dans une zone où la limite permise est de 90 km par heure au Bergeron par les policiers de la Sûreté du Québec. Le conducteur âgé de 17 ans s'est vu remettre un constat d'infraction d'une somme de 1 318 $ ainsi que 14 points d'inaptitude. Son permis de conduire a également été suspendu pour une période de 7 jours. Des premiers ministres d'autres provinces seraient prêts à défendre le Canada dans un éventuel débat référendaire sur la souveraineté au Québec. C'est ce que certains leaders provinciaux ont laissé entendre ce matin à la rencontre estivale du Conseil de la Fédération qui réunit tous les premiers ministres du pays à Charlottetown. Les élections de cet automne pourraient bien mener à la formation d'un gouvernement du Parti québécois qui promet de tenir une consultation populaire sur l'indépendance dans un premier mandat. Finalement, côté météo sur la côte nord, ce soir et cette nuit, c'est partiellement nuageux avec 40 % de probabilité d'averse et le minimum est de 10 degrés.

Danaë Thériault qui vous accompagne sur la Côte-Nord en ce jeudi 23 juillet. Et bonne nouvelle, on a su que la 32e édition du Vieux Quai en fête a accueilli près de 7000 personnes la fin de semaine dernière. C'est beaucoup de monde et tous les détails sur ce retour sur le festival, c'est sur macôtenord.com.

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2: Voici vos nouvelles, Arsenal Média. Le Bureau de la sécurité des transports du Canada n'a pas été en mesure de déterminer la cause du déraillement de train survenu le 28 décembre 2025 au nord de cette île. Le rapport d'enquête explique toutefois qu'il est probable que le rail, qui était alors exposé à des contraintes thermiques et à des forces d'impact, se soit rompu lors du passage du train, ce qui a provoqué son déraillement. La voie ferrée a été détruite sur une distance de près de 500 pieds. Les rails étaient presque tous arrachés et rompus en plusieurs morceaux. Un véhicule a été intercepté le 17 juillet dernier à une vitesse de 151 km par heure dans une zone où la limite permise est de 90 km par heure au Bergeron par les policiers de la Sûreté du Québec. Le conducteur âgé de 17 ans s'est vu remettre un constat d'infraction d'une somme de 1 318 $ ainsi que 14 points d'inaptitude. Son permis de conduire a également été suspendu pour une période de 7 jours. Des premiers ministres d'autres provinces seraient prêts à défendre le Canada dans un éventuel débat référendaire sur la souveraineté au Québec. C'est ce que certains leaders provinciaux ont laissé entendre ce matin à la rencontre estivale du Conseil de la Fédération qui réunit tous les premiers ministres du pays à Charlottetown. Les élections de cet automne pourraient bien mener à la formation d'un gouvernement du Parti québécois qui promet de tenir une consultation populaire sur l'indépendance dans un premier mandat. Finalement, côté météo sur la côte nord, ce soir et cette nuit, c'est partiellement nuageux avec 40 % de probabilité d'averse et le minimum est de 10 degrés.

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0: Vendredi 24 juillet, bienvenue dans les 100 000 matins sur Haut Partout dans l'Est du Québec. Je m'appelle Mathieu Guimond, c'est un plaisir de démarrer cette journée en votre compagnie. Plus qu'une petite dernière avant le week-end, on va mettre la table pour ça ensemble et en excellente compagnie, soit celle de Mme Stéphanie Gagné, mesdames et messieurs.
1: Salut,
0: bon matin! Ouais, ben c'est le froid dans certains endroits de l'Est du Québec qui fait en sorte que ma voix fait comme je devrais me réchauffer, hein, parce qu'il fait frais dans ce coin-là.
1: Hey, imaginez-vous qu'on a même battu des records de fraîcheur cette semaine au Québec.
0: Non, non, ça n'a aucun maudit bon sens.
1: Je voyais ma fille revenir du camp de jour avec des petites croques, pas de bottes, des culottes courtes. Pas gelé, toi, mais tu sais, on a toujours plus frais que nos enfants.
0: Ben, hier, je vais chercher ma blonde, on s'en va faire l'épicerie, tout ça, puis là, elle sort de la maison, je la regarde.
1: T'es sûr?
0: Hey, moi, j'ai une veste, là, tu sais, je regarde. T'es sûr, chérie? Parce que là, on rentre à l'épicerie, déjà, il fait frais. Mais là, on sort, il fait encore plus frais que dans l'épicerie, tabarnouche. Non, non, j'ai été obligé de passer mon coat à un moment donné.
1: Ah,
0: t'sais,
1: c'est
0: un gentleman, quand même.
1: Ça,
0: un gentleman,
1: oui, oui.
0: Hein? 12 degrés présentement sur un maximum à 25 aujourd'hui à Rimouski. On est à 13 sur un maximum à 20 aujourd'hui du côté de Matane. C'est-il? Le max est à 18 aujourd'hui. On est à 6 degrés présentement.
1: Ouh.
0: Et il y a encore pire, façon de parler. Le maximum est à 26 pour aujourd'hui au Témiscouata.
1: Oui.
0: Présentement, c'est 4 degrés.
1: Bon, ben,
0: 4 petits degrés sur le bord du lac!
1: Ah, il y a du chemin à faire, c'est
0: ça. Oh my God, ouais, c'est ça. Mais si on perd rien pour attendre,
1: ouais,
0: hein,
1: ouais.
0: Il y a quand même des possibilités d'averses aujourd'hui, demain, puis quand même pour le restant du week-end, le beau temps sera quand même de la partie,
1: oui,
0: sur tout l'Est du Québec.
1: Puis
0: bon,
1: même, on va avoir de la chaleur, là, je vous rassure.
0: Bon, oui.
1: Pas juste le soleil, la chaleur qui vient avec.
0: Bon, faut juste monter le thermostat un peu, ajouter une coupe de bûche dans le poêle, puis on devrait y
1: être. J'ai mis mon manteau d'automne ce matin. Ah, un peu douillette, je sais que je vais être un extraterrestre sur l'heure du dîner, mais ce matin, je l'appréciais.
0: T'étais sûrement bien dans ton coton ouaté, pour citer Claude Coubre. Ce matin, qu'est-ce qu'on a pour vous? Ben, on a une dernière personne qui deviendra finaliste avec notre jeu d'eau ce matin, 8h10, avec le quiz du lancer de la botte de sécurité médique. Quand même, une belle paire de bottes de sécurité pour le travail à gagner. Écoute, là, ça peut vraiment jusqu'à 400 pièces.
1: Autour de ça.
0: Ouais, c'est ça. Et aujourd'hui, c'est Canu, la mascotte de sécurité médique, qui va faire son lancer de la botte. À quelle distance notre ami Canu va avoir garoché la botte de la fameuse poubelle qui nous a servi de cible?
1: Faut dire, là, attendez-vous pas à avoir des grandes confessions de la part de Canu, une mascotte. Ça ne parle pas, c'est un règlement, mis à part le bonhomme carnaval.
0: Alors, on fera un dernier finaliste,
1: oui,
0: et on fera le tirage final également ce matin aux alentours de 8h30 pour cette belle promotion, collaboration avec nos amis de chez Sécurité Médique. Aujourd'hui, 24 juillet, c'est la journée nationale du service au volant. Mais des fois, au service au volant, il arrive des drôles d'affaires.
1: Hey.
0: La fois, vous avez été témoin d'une drôle de bebelle, anecdote de service au volant. C'est notre question du jour ce matin via le 88-724-88. 18-70 via la page Facebook de Haut dans l'Est du Québec. Puis tu sais, service au volant, là, moi j'ai des souvenirs d'avoir vu des gens en cheval se rendre au service au volant.
1: Moi,
0: je sais pas comment ils ont fait pour faire plancher l'espèce
1: la
0: de plaque là où est-ce que tu détectes, là, tu sais,
1: ouais,
0: mais ils ont arrivé en cheval au service au volant, ça saisit quand tu vois ça. Hey, OK.
1: Moi, je me souviens que ma nièce s'est déjà fait avertir parce que pendant la pandémie, elle allait à pied au service au volant parce qu'elle faisait virer de bord.
0: Ben non, mais c'est pas ça.
1: Elle voulait avoir son petit café glacé.
0: Je comprends, mais ça prend un char. Mais là, t'es toujours bien pas pour prendre un taxi pour aller au service au volant.
1: Voilà.
0: Ben, c'est ça. Ah, ouais,
1: puis on peut pas lui reprocher d'avoir une certaine autonomie, tu sais. Oh là là.
0: On va jaser de ça. On va jaser aussi des grands retours aux sources dans le monde du sport pour notre chronique La Game, inspirée par le retour de Patrick Kane sur les lieux où il a connu le plus de succès dans sa carrière prolifique dans la LNH. Kane a signé un contrat à 37 ans pour 2 saisons qui vont quand même y valoir 8 millions par année avec les Blackhawks de Chicago, là où tout a commencé pour lui. Mais il n'est pas le seul à avoir effectué un retour aux sources après avoir commencé sa carrière à un endroit. Puis là, ben, tu vas voir ailleurs si l'herbe est plus verte, puis tu finis par revenir où est-ce que tout a commencé.
1: Mm-hmm.
0: Quelques cas assez parlants ce matin dans notre segment La Game aux alentours de 7h05. Puis bien évidemment, on surveille qu'est-ce qui retient l'attention dans l'actualité. Ce que vous devez savoir en ce début de journée de vendredi 24 juillet, on a les détails là-dessus avec notre petit tour d'horizon d'actualité après la musique de Vincent Vallière qui est à venir. Et là, celle-là, c'est notre gros coup de cœur. C'est Jean-François Posé. Emmêlé dans ses cheveux dans les 100 000 matins. Bon vendredi.

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1: Peu importe où vous êtes, si vous avez des plans pour la fin de semaine, nous, on a une banque d'activités qui, on sait, qui vont se passer lors des prochaines heures, mais on sait pas tout.
0: Mais à gang, par exemple, on sait tout.
1: 88-724-9870 pour nous donner l'information. Nous, on prend quelques notes, puis à travers l'émission, au moins jusqu'à 9h, on faufile ça un peu partout pour vous faire des petits rappels bien amicaux.
0: Côté actualité, dans les trucs que vous devez savoir en ce début de journée, on parle entre autres de nouveaux tarifs qui ont été annoncés hier par l'administration Trump. Le nouvel argument, on a passé le fentanyl, on a passé les immigrants illégaux au début de cette crise diplomatique et économique. Là, on est rendu au travail forcé. C'est la nouvelle raison d'ajouter des tarifs de douane de 10 à 12,5% sur les exportations de quelques 90 pays. Ça vient prendre le relais des tarifs temporaires qui arrivaient à échéance après minuit aujourd'hui. Avec ce nouveau chapitre de la saga tarifaire, selon Radio-Canada, l'administration Trump cherche à remplacer de façon permanente les droits de douane qui ont été invalidés par la Cour suprême des États-Unis il y a 5 ans. Et donc, c'est le commissaire américain au commerce, Jamieson Greer, qui a justifié ces tarifs douaniers en disant que les pays visés étaient tout simplement incapables à adopter et à faire respecter efficacement une interdiction visant l'importation de biens produits grâce au travail forcé. Et le Canada fait partie du lot. Alors, on verra de quelle façon on va réagir du côté politique à la suite de cette nouvelle annonce dans le monde du commerce qui était faite dans le cadre de la guerre tarifaire avec les États-Unis. Mais là, on n'est pas les seuls. Il y a quand même 90 pays qui sont touchés par ces nouveaux tarifs qui ont été annoncés hier.
1: C'est pas nécessaire d'en ajouter.
0: Conflit
1: au Moyen-Orient, l'Iran et les États-Unis se disent déterminés à poursuivre leurs attaques. Les États-Unis ont lancé hier une nouvelle série de frappes en Iran, tandis que les alliés houthis ont ouvert un autre front dans le conflit, revendiquant des attaques en mer Rouge qui font grimper le prix du baril du pétrole au-dessus des 100 $. Les affrontements entre Téhéran et Washington, qui ont repris le 7 juillet, font craindre un blocage durable des exportations d'hydrocarbures, puisque la stratégie le stratégique détroit d'Ormuz est verrouillé par l'Iran et que les outils yéménites ont annoncé un blocus des navires d'Arabie Saoudite, premier exportateur mondial du brut. Puis la levée du prix de l'essence, on le voit déjà. Ça colle un peu avec les vacances de la construction, mais c'est un mélange des deux qui fait que ça coûte aussi cher présentement.
0: Sur le front de la guerre Russie-Ukraine, une attaque de drones ukrainiens à Saint-Pétersbourg a provoqué un incendie dans un entrepôt du commerce en ligne géant russe de commerce en ligne, Wildberries. Dans le fond, c'est l'équivalent russe de Amazon, pour vous donner une idée. C'est quand même une entreprise qui a été visée pour la troisième fois en quelques jours dans l'agglomération de Saint-Pétersbourg. La frappe qui a provoqué un important incendie. Un reporter de l'agence France-Presse a vu un panache de fumée grise s'élever au-dessus des immeubles de la deuxième ville de Russie. Faut dire que c'est quand même une certaine distance. Hein. C'est 800 km des frontières avec l'Ukraine. Donc, on dit que outre les entrepôts appartenant à Wildberries qui étaient visés, il y a eu quand même 59 drones qui ont été abattus et cette frappe a fait 3 blessés. Donc, on continue d'intensifier les combats et les attaques à coups de drones et à coups de missiles entre les Ukrainiens et les Russes. On continue de suivre ça, bien sûr, sur le domaine international.
1: Le double séisme qui a frappé le Venezuela il y a un mois a provoqué près de 19,6 milliards de dégâts, selon une estimation qui a été publiée hier par la Banque mondiale, dont près de la moitié concernant des bâtiments résidentiels. 2 tremblements de terre, vous vous souvenez, d'une magnitude de 7,2 et de 7,5, ont secoué le 24 juin le nord du pays, provoquant l'effondrement d'une centaine d'immeubles à Caracas et dans l'état côtier de La Guajira, proche de la capitale, provoquant la mort de 5,398 personnes, selon le dernier bilan du gouvernement vénézuélien.
0: Près de chez nous, du côté du palais de justice de Bécomo, hier, des audiences chargées, les suspects du meurtre de Mickey Hamilton Tremblay, survenus lundi soir à Pointe-aux-Outardes, comparaissaient pour la première fois. La famille et les proches de la victime étaient présents hier en cour. 3 accusés, soit un adulte et 2 mineurs de 14 et 15 ans, comparaissaient lors d'audiences spéciales pour le début de leur enquête pour remise en liberté devant la juge Sonia Bérubé. Et selon Radio-Canada, la comparution qui s'est déroulée en 2 étapes, la première en chambre de la jeunesse pour les deux accusés mineurs et la deuxième devant la chambre criminelle pour permettre la suite des procédures pour Jean-Robert Junior Joseph. Et une vingtaine de membres de la famille et de proches étaient présents pour assister aux audiences. Colère, tristesse, c'est sûr que, bon, quand tu fais face aux accusés du meurtre d'une personne qui t'est proche, des personnes étaient en pleurs en salle d'audience, plusieurs qui pouvaient retenir leur frustration. Il y en a même une qui est sortie en plein milieu de la procédure en claquant la porte. Alors, on continuera bien sûr de suivre ce qui va se dérouler au palais de justice de Baie-Comeau dans ce dossier-là.
1: Sur la Côte-Nord, toujours de nouveaux avis d'expulsion relancent les tensions à la rivière Moisy. Donc, des villégiateurs aux abords de la rivière qui ont trouvé des avis d'expulsion collés sur les murs et les portes de leur chalet signés par le camp de pêche de la rivière Moisy. Des documents qui exhortent les résidents à libérer les lieux et démolir leur habitation d'ici 30 jours sous peine de recours judiciaire et d'une démolition forcée. La manœuvre est dénoncée par la communauté Innu de Ouachak-Mac-Mayotenam.
0: Sur la Côte-Nord, la région de la Gaspésie, plutôt, encore une fois, qui sont tristes, malheureusement, dans le dossier de la recherche de Pepito Junior Labrador. Suspension des recherches actives dans le secteur de Marsoui. On était à la recherche de cette personne-là qui, visiblement, a été perdu en mer depuis le 17 juillet dernier. Donc, les recherches n'ont pas été fructueuses. La SQ mentionne que l'enquête reste en cours. Il y a des démarches qui se poursuivent pour recueillir, analyser et valider les informations qui pourraient contribuer à retrouver Monsieur Junior Labrador. Donc, toute personne qui aurait des informations à ce sujet-là est invité à contacter la Sûreté du Québec via le 1-800-659-4264.
1: Il y a deux Rimouskois qui ont lancé une pétition en ligne sur le site de la Chambre des communes pour l'amélioration de la desserte de Via Rail dans la région. Et actuellement, le convoi de passagers ne passe que 3 fois par semaine à des heures pas possibles à Rimouski. Puis les retards sont très fréquents. Ça s'effectue en pleine nuit, souvent entre 1h30 et 2h30 du matin. Alors, c'est Jérôme Gay et Émile Lévesque qui ont lancé cette pétition et on a déjà accumulé 3500 signatures. Sinon, on a aussi dans le monde culturel registre de condoléances et drapeaux en berne pour Marc Messier. Alors, la famille et les proches de Marc Messier ont décidé de lancer ce registre de condoléances publiques en mémoire à Marc Messier pour permettre aux Québécois touchés par sa carrière d'écrire leurs pensées. Et il y a aussi possibilité d'envoyer des dons in memoriam à la Fondation des Canadiens pour l'enfance, alors qui promeut l'activité physique et l'adoption des saines habitudes de vie chez les jeunes de milieux défavorisés. Sinon, drapeau en berne demain à l'hôtel du Parlement pour de l'aube jusqu'au crépuscule.
0: Ma Côte-Nord, Montmartre, Témiscouata et ma Gaspésie pour avoir toutes les nouvelles pour vous tenir au courant. Et sinon, soyez là dans une dizaine de minutes, notre premier bulletin d'info de la journée dans vos 100 000 matins. Mot du jour ce matin, Mme Gagné.
1: Chasse.
0: Animaux. Oh. Chasse et animaux.
1: Parce qu'il y a un croisement à faire.
0: Oh, peut-être pas.
1: Je m'étonnerais, moi aussi.
0: pour quelle raison on a choisi ces mots-là? On vous l'explique dans un instant dans vos 100 000 matins.

0: Parle-moi-de-toi avec K.A.N. en musique dans les 100 000 matins sur Haut partout dans l'Est du Québec. 6h24, chasse et le mot du jour de Stéphanie Gagné ce matin. Quoi, t'as-tu passé ton port d'armes pour aller à la chasse cet automne?
1: Pantoute.
0: Hey, j'aurais fait le gros, t'as des secrets.
1: Non, mais ça me
0: rappelle. Madame, un jardin secret depuis combien de temps?
1: J'ai un jardin secret, mais ça fait pas partie de ça, je te confirme.
0: Ben non, mais c'est ça.
1: Mais c'est que ma fille s'est assise à trip sur les chasses au trésor.
0: Oh, je pensais qu'elle tripait sa chasse. Dis-toi, barnouche, la fille. Pas. Ta fille commence à coller l'orignal.
1: Je pense pas que ça arrive. Okay, sais jamais. Bon, mon père pourrait peut-être la contaminer.
0: Ben ouais,
1: non, c'est qu'elle décide de faire des chasses au trésor dans la maison ou dans la cour, mais elle prend ça tellement à cœur qu'elle cache ses affaires. Là, hier, le but, c'était qu'il fallait faire...
0: C'est elle qui cache ses propres affaires, mais après ça,
1: il cherche. Je vais t'expliquer c'est quoi qu'on fait. Puis honnêtement, si vous cherchez une activité à faire en famille,
0: ouais,
1: ça marche. Vous pouvez être tout seul, mais vous jouez pareil. C'est que hier, on faisait un coloriage avec des dessins de manga.
0: Uh-huh. Bon,
1: là,
0: oui.
1: On colorie ça, on fait ça, parfait. Ça nous donne un petit moment de... Ça prend comme une 10-15 minutes. Après ça, on le découpe pour faire un casse-tête. Puis après ça, on va cacher tous les morceaux dans la chambre. Tu sais, elle, c'était moi, je faisais ça dans sa chambre, puis elle, dans ma chambre. Ben, j'ai un enfant de 8 ans, hein. Ouais, j'ai pas le même genre d'activité que toi.
0: Ouais, non, mais c'est l'activité qu'un adolescent, avec une jeune adulte, avec une jeune femme de 18, 19 ans. Non, t'as besoin d'être pas mal plus convaincant que ça, là.
1: Non,
0: c'est pas le même combat, là. Non.
1: Mais écoute, elle prend ça à cœur. Des fois, elle met ça dans des manches de T-shirt, là, accroché à quelque part.
0: Ben
1: mais
0: là.
1: Mais honnêtement, ça occupe généralement.
0: Ça veut dire que tes casse-têtes sont jamais complets?
1: Non. On réussit, on s'aide.
0: Manque
1: des
0: tout
1: fois.
0: Le temps des morceaux.
1: On s'aide de manière. J'ai besoin d'aide. Mais écoute, elle teste ma patience. Des fois, elle cache ça ben trop. Mais
0: oh boy.
1: Chasse au trésor, c'est un nouveau buzz. Quand même inoffensif.
0: Okay.
1: C'est tout sauf sur être sur une tablette. Fait que les parents, des fois, faut s'impliquer. Hein.
0: Moi, de mon côté, c'est animaux. Parce que, tu sais, j'ai complété ma merveilleuse salle de bain, la rénovation durant mes vacances. Très content. Puis, tu sais, je regardais le résultat final. Puis, je trouvais qu'il manquait quelque chose. Il y a comme un pan de mur.
1: Okay.
0: À hauteur où est installée la toilette, tout ça. Où est-ce que...
1: Les tablettes?
0: Oui, mais son...
1: À côté.
0: À côté, c'est ça, le mur qui est perpendiculaire à mes merveilleuses tablettes. Je trouvais qu'il manquait quelque chose. Je disais, hey, on va trouver quelque chose à mettre là. On va trouver un tableau, on va l'accrocher là, tu sais. Mais qui a eu l'idée de génie que dans toutes les maudites décorations de salle de bain, ça met en vedette une grosse vache cornue couchée dans un bain ou encore un chat qui lit le journal pendant qu'il est assis sur la bolle? Pourquoi les décorations de salle de bain mettent toujours en vedette des animaux qui prennent un bain? C'est qui a décidé ça? Parce que quatre vases, c'est la seule affaire qu'on trouvait. Et moi, je ne voulais pas ça. J'ai averti ma blonde. J'ai dit, pas question qu'on arrive avec une image d'un petit chat qui est en train...
1: Surtout qu'elle a trippé ses chats, là.
0: Ben, c'est pour ça. J'ai dit, moi, je veux de quoi de neutre. Arrive-moi pas avec un animal qui prend un bain. Oui, c'est drôle. Mais c'est parce que moi, à un moment donné, ça me tanne. Puis il me semble qu'il y a juste ça comme maudite décoration de salle de bain.
1: J'ajouterais une deuxième option.
0: Ouais.
1: L'option maritime, parce que nous, on est dans l'Est.
0: Ah, bon, oui.
1: Écoute, c'est la même affaire chez ma mère, là, un bateau échoué sur une grève.
0: Non, mais moi, je voulais de quoi de neutre. On a trouvé de quoi de neutre. C'est un tableau. C'est dans les teintes de ce qu'on avait dans notre salle de bain.
1: C'est bon.
0: Puis, écoute, c'est comme une espèce de fleur, mais c'est très... C'est pas clair que c'est une fleur. T'sais. Mais ça faisait mon affaire. J'ai dit, c'est neutre. Ça va rester là longtemps. Puis, je m'attendrai pas de le regarder quand je rentre dans ma salle de bain plutôt que de voir une grosse vache cornue, bien poilue, évachée dans un bain.
1: Toi, t'es allé chez Canac.
0: Ben, je les ai pas mal toutes faites, Stéphanie.
1: Ah oui, puis c'est tout ça. Voyons donc.
0: Mais au moins, ils ont
1: évolué. Hein.
0: C'est ça.
1: Parce qu'avant, c'était dessiné par un enfant de 4 ans, puis là, maintenant, ça a l'air presque...
0: Mais non, c'est une photo.
1: C'est presque s'il était là.
0: Fait que les décorations d'animaux dans une salle de bain, c'est non!
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13: Bonjour, ici Caroline Beauregard. Voici vos informations. En cette semaine de la prévention des noyades, Transport Canada rappelle à la population qu'il est important de porter une veste de flottaison lors d'une sortie en embarcation de plaisance. Roch Antil, agent de sécurité nautique pour Transport Canada, nous explique de bonnes habitudes à adopter.
14: Bien se préparer, vérifier nos équipements indicatoires à bord, qu'on est capable de les manipuler, qu'on comprend à quoi ils servent, qu'ils sont en bon état également. Et par la suite, ben c'est tout ce qui touche la préparation avant une sortie, la météo. Est-ce qu'on connaît bien le plan d'eau? Est-ce qu'il y a des difficultés spécifiques comme du courant ou des roches affleurantes ou autres qu'on connaît pas?
13: Selon la Société de sauvetage, 22 % des noyades surviennent en navigation de plaisance et la majorité des victimes ne portaient pas de veste de flottaison. Le Bureau de la sécurité des transports du Canada n'a pas été en mesure de déterminer la cause du déraillement de train survenu le 28 décembre 2025 au nord de cette île. Le rapport d'enquête sur la sécurité du transport ferroviaire explique qu'il est probable que le rail, qui était alors exposé à des contraintes thermiques et à des forces d'impact, se soit rompu lors du passage du train, ce qui a provoqué son déraillement. La voie ferrée a été détruite sur une distance de près de 500 pieds. Les rails, quant à eux, étaient presque tous arrachés et rompus en plusieurs morceaux. L'incertitude persiste alors que la forestière Domtar annonce la fin des opérations à la scierie des outardes à Baie-Comeau pour une durée indéterminée. Pour le préfet de la MRC de Manicouagan, Guillaume Tremblay, il y a une urgence d'agir pour sécuriser l'avenir de la Syrie et que, malgré la crise du bois d'œuvre, des conditions adaptées aux réalités régionales doivent être mises en place rapidement afin d'éviter une fermeture des opérations. Pour plus de détails ou d'informations, rendez-vous sur macotenord.com.
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16: Pour cet été, encore Port-Cartier, des températures un peu plus fraîches encore une fois aujourd'hui. Le soleil sera là ce matin, alternance de soleil, de nuages par la suite et un maximum de 18, sinon 21 pour le week-end avec le beau soleil. 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
18: Vendredi 24 juillet, ça a l'air de rien, déjà rendu 6h35. La journée qui commence et qui passe vite déjà. Merci d'être là dans les 100 000 matins sur O.
16: Hey, salut à France Miro qui dit « Grosse journée de déménagement pour moi aujourd'hui. Donc, fin de semaine occupée et je compte sur vous pour m'envoyer de la bonne musique comme d'habitude. »
18: Ah, bon, on va s'occuper de ça. Hein?
16: La radio a dit « C'est le dernier morceau qui se fait débrancher dans l'appart puis le premier qui se fait brancher dans l'autre appart. »
18: Ah, ben c'est cool, ça.
16: Sûr. Elle dit ça, c'est ça, être fidèle auditrice à O. Écoute, ça, c'est de l'amour en bord. Merci, ma belle France.
18: Ben, c'est de même qu'on t'aime, France.
16: Change pas, là.
18: Non, je change d'appart, mais change pas, toi.
16: C'est ça.
18: Hey, vous restez là dans les prochaines minutes dans notre sujet de la machine à café ce matin. Les institutions québécoises qui sont incitées à acheter plus de produits québécois. Oui. Me semble que ça fait cordonnier bien chaussé, me semble.
16: Enfin.
18: Tiens, ouais. J'ai hâte de voir de quelle manière ça va s'appliquer. On s'en jase dans les prochaines minutes, mais pour tout de suite, Orange Lessard et Classe Moyenne nous chantent « Je suis en vacances
16: oh, ». Oui.
18: Dans vos 100 000 matins, bon vendredi. Mmh.

0: 15% de produits québécois sur l'ensemble de mes produits soumissionnés. Mais il faut que le pourcentage de produits québécois par rapport à l'appel d'offres soit meilleur et que le prix ne dépasse pas 25% de le prix importé.
1: Okay.
0: Genre le produit importé. Okay. Si c'est comme le double du prix, le gouvernement va dire non, non, non. Donc, malgré l'effort de l'entreprise, le gouvernement va réglementer à travers tout ça. Mais tu sais, le double du prix, faut virer fou, là. C'est rare que c'est ça, là. Puis tu sais...
1: Non, parce que là, t'es plus compétitif pantoute,
0: mais je peux
1: quand
0: même...
1: t'es rendu au
0: mais
1: double
0: non.
1: du prix.
0: Là. Exact. Puis je pense que même, on peut dire produits québécois, mais tu sais, dans des denrées périssables, là, des légumes, on peut même y aller régionalement.
1: Ben oui.
0: Tu sais, se coller, exemple, avec un fournisseur, une ferme, puis encore
1: des
0: maraîchers, puis tout ça. Ben oui,
1: il
0: les patates
1: pousse dans l'Est du
0: là.
1: Québec. Là, on, ben nous autres, on les voit quand tu passes à 132,
0: ben oui.
1: là, à Sainte-Flavie, avec
0: j'en ai au bic.
1: Oui, ouais, c'est ça. Ben il y en a partout.
0: Il y en a partout. Je peux pas croire qu'ils font déjà affaire avec eux, là, mais je pense qu'il y a moyen de faire ça. OK, c'est de la gestion supplémentaire.
1: Ah, ben là, écoute, là, tu m'as décrit ça, là, moi, mon cerveau est parti faire un tour à Percé, il regardait le rocher, il est revenu, parce que là, les technicalités, là, hop, là, hein?
0: Ouais.
1: Y a-tu moyen de rendre ça plus simple?
0: Le,
1: à base,
0: le
1: là,
0: but,
1: t'sais?
0: C'est que ça coûte pas trop plus cher.
1: Ouais,
0: mais
1: ça,
0: qu'on fasse l'effort de pouvoir acheter des produits québécois.
1: Ça, je comprends.
0: Oui.
1: Puis, il y a le fait qu'on est capable quand même de fournir, on est capable mm-hmm. de produire, on a les producteurs pour le faire, justement.
0: Ouais.
1: Donc, ça fait cordonnier bien chaussé aussi, tu sais. Ça fait aussi « faites ce que je dis ». Puis ce que je fais, tu sais, parce que d'habitude, l'expression, c'est « faites ce que je dis, pas ce que je fais ». Mais là, c'est « faites ce que je dis, puis ce que je fais ». Ça fait que, tu sais, les babines suivent les bottines, puis les bottines suivent les babines. En tout cas, tu comprends cette expression de bonhomme,
0: tout
1: j'essaie de sortir.
0: Je suis
1: avec
0: un peu
1: plus
0: moins
1: mêlée
0: qu'avec Michel. Mais l'affaire aussi, c'est qu'il faut dire que ils vont faire affaire avec des grossistes aussi. Là.
1: Ah ben
0: donc,
1: oui.
0: Les prix vont être avantageux. Puis, tu sais, quelqu'un là, qui habite dans une résidence de personnes âgées, là, son pudding chômeur ou sa tarte aux fraises, là, si elle goûte comme quand elle était plus jeune puis qu'elle en faisait à sa famille, là, ça fait partie des bonheurs de la vie.
1: Hey, ça veut dire que
0: tu mérites plus qu'un Jell-O.
1: Ça veut dire que t'as du monde solide en cuisine en dehors de nos chaussées, là.
0: Mais ces gens-là, ils ont du fun
1: grande...
0: à faire
1: mais
0: ça
1: mais c'est
0: aussi.
1: Parce qu'en grande quantité comme ça
0: je
1: aussi,
0: sais.
1: Des fois, là, de reproduire le goût maison, comme tu parles, là, c'est un méchant défi, là, tu sais.
0: Ben, tout le monde mérite ça.
1: Ben, ça, je suis 100% d'accord avec toi.
0: Mais je suis pas d'accord. En cuisine.
1: Non, mais c'est ça. Mais l'obtention du résultat final qui ouais. goûte comme « Hey, c'est comme dans le temps quand maman nous faisait ça à la maison », c'est un bon défi quand t'as à cuisiner en grosse batch. Mais là, tu sais, on parle d'alimentaire, mais on pourrait le faire sur un paquet d'autres affaires, ça, de mm-hmm. dire « Hey, privilégions ce qui est produit chez nous parce que, bon, c'est de donner un coup de pouce à notre
0: ouais.
1: propre économie, tu sais. » Dans le fond, c'est circulaire, cette affaire-là. Là, c'est de l'argent du gouvernement pour des entreprises d'ici qui engagent des gens d'ici, qui vont dépenser ici, qui vont payer de l'impôt ici. Et cet argent-là est reparti pour un autre tour, tu sais. Ça fait que, oui, dans l'alimentaire, parce que c'est plus facile, peut-être,
0: non.
1: de le faire.
0: On avait déjà imposé ce genre de règlement d'arrêter d'acheter du stock de bureau, exemple, chez Amazon pour
1: mm-hmm.
0: Le gouvernement. Allô, hein?
1: Ben oui.
0: T'sais, on a plein de grossistes aussi qui offrent des très, très bons prix, qui vont se faire un plaisir, qui vont même avoir un représentant qui vont venir vous voir pour voir les besoins puis s'adapter à ce que vous voulez vraiment, là.
1: Puis, tu sais, ça peut être extrapolé
0: oui.
1: sur bien d'autres domaines.
0: Mais
1: dans le domaine de la construction, on construit des édifices gouvernementaux.
0: Ah,
1: y
0: a-t-il oui.
1: moyen d'utiliser notre propre bois? Je suis persuadé qu'on l'utilise pas mal plus qu'on pense, mais t'sais, notre propre bois, notre mm-hmm. propre aluminium, notre propre acier. T'sais. Utilisons donc ce qu'on produit avant d'aller chercher ça ailleurs. Tabarnouche, me semble, c'est la moindre des choses. C'est la logique. T'sais.
0: Est-ce que
1: ça aurait toujours dû être de même. Pourquoi on arrive à la conclusion qu'en 2026, on va faire un effort supplémentaire pour réaliser ça, pour arriver avec nos produits québécois qui vont être utilisés dans nos projets gouvernementaux. Pourquoi ça n'a pas toujours été de même?
0: Toi, est-ce que tu le fais, tu penses?
1: C'est une maudite bonne question. Je le fais peut-être inconsciemment sans m'en rendre compte.
0: Ouais. Moi, je fais
1: mais ça reste encore
0: là.
1: Une fois que c'est le cash qui décide, tu
0: sais.
1: C'est le produit, il va me coûter combien versus combien je pourrais l'avoir, tu sais. C'est toujours essayer de faire en sorte qu'il nous en reste plus dans les poches à la fin de la semaine,
0: ah ouais,
1: tu sais.
0: C'est
1: fait qu'il y a toujours ça, mais c'est sûr que à qualité égale et à prix égal, je vais favoriser le produit québécois quand j'en ai l'occasion, c'est clair.
0: Mais c'est ce
1: clair.
0: Qu'il faut faire. Ben oui.
1: Tant mieux si le gouvernement
0: fait
1: la même affaire que
0: ah.
1: nous autres. Parce que, tu sais, il y a eu plusieurs campagnes pour qu'on le fasse.

0: nous autres même en tant que consommateurs. Ça fait qu'on s'entend que le gouvernement, c'est un méchant gros consommateur. Vous autres, vous en pensez quoi? Est-ce que vous faites justement cet effort-là de dire, hey, je vais privilégier peut-être un produit québécois. Il va peut-être me coûter une petite affaire plus chère, mais tabarnouche, je vais privilégier ça plutôt qu'un autre produit. 88-724-9870. Sur quel produit vous faites ça?
1: Mais moi, je me dis, ça vous donne le droit de vous péter de la broue après ça, de dire, ça là, c'est fait au Québec, cette affaire-là.
0: Yes!

0: 6h48 avec les colocs.
1: Ça, c'est 100% Québec. Hein? Tu peux pas faire plus québécois que ça comme produit. Hein? Parce qu'on jasait des produits québécois qui veulent se tailler une place et qu'on veut qu'ils se taillent une place plus importante dans nos institutions, les hôpitaux, les résidences de personnes âgées, puis plein d'autres endroits gérés par le gouvernement. Et en tout cas, on va mettre les choses en place pour que ce soit plus facile d'avoir accès à des produits québécois dans ces établissements-là. Pis on continue notre réflexion, entre autres, avec un commentaire de Martin par texto ce matin.
2: Il est de Sept-Îles. Il dit, ben, souvent, les produits québécois ne sont vendus en dehors pour les payer moins cher sur Amazon. En plus, c'est vrai qu'il y a certains produits québécois qui se retrouvent là-dessus. Ça, c'est bien terrible. Mais
1: Terrible. Non, mais c'est une plateforme comme un autre pour eux autres. Faut voir l'œil du producteur aussi. Ton produit, ben, t'essayes d'y trouver différentes plateformes pour être vendu pour qu'ils se rejoignent le plus de gens possible.
2: Ben, c'est comme chez Costco. Il y en a plusieurs produits québécois qui se retrouvent là-bas. Ça, c'est une bonne nouvelle en soi. Beaucoup de fromage. Il y a même du fromage Bergeron, puis du fromage des fromagers québécois. Il y en a plein.
1: Ben, moi, j'ai hâte de voir ici à Rimouski. J'aimerais ça voir une fromagerie très locale, très régionale se retrouver avec les poches de fromage en grains.
2: Oui,
1: là.
2: Comme notre loterie des coteaux, les basques aussi qui pourraient être le détour aussi.
1: J'ai hâte d'arriver à un moment donné pour faire comme « Oh, c'est pas juste le fromage du Saguenay et de la région de Québec qui se retrouve ici. Ah, tabarnouche, il y a du fromage de chez nous. » J'aimerais ça à un moment donné arriver et tomber là-dessus.
2: Je peux pas croire qu'on travaille pas là-dessus. Hey, aussi, il faut que je fasse remarquer, quand je suis allée dans le parc de la Gaspésie la semaine dernière...
1: Ah, t'as fait ça, toi?
2: Ben oui, tout le monde le sait. Voyons donc. Salut.
1: C'est pire que c'est vrai.
2: Ben presque. J'étais allée, dans le fond, faire le monge dans le quartier, puis à la petite boutique, au bas de la montagne, ils vendaient des... Puis j'aime ça acheter une affaire pour se souvenir des montagnes qu'on a faites. J'ai acheté un petit aimant de frigo fait en bois qui est marqué comme sur la pancarte genre Mont-Jean-Cartier 1270 mètres. Puis je regarde en arrière, c'était fait par Rabot des Bois.
1: Ah ben c'est cool ça.
2: Ah, j'étais vraiment contente de la
1: collaboration.
2: Oui, j'étais contente de la collaboration qui eux font plein de produits dérivés en bois, mais là j'étais maison, on l'achète c'est sûr.
1: 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La Matanie. Profitez-en, puis ça, tu peux pas avoir plus de produits québécois. Hey, tu piques une jasette au producteur directement, qui est tellement fier de te parler de son produit.
2: Il y a encore de la terre en dessous des ongles, te dire.
1: Ouais, ben, ils sont assez occupés, généralement.
2: Hey, check-moi bien closé. 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
2: 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En veux-tu, en v'là. 100 000 matins. OK, il est temps.

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0: Les trois accords pour votre réveil de ce vendredi, 6h58. Vous restez là parce que dans un moment, on va parler d'actualité. Ce que vous devez savoir pour bien démarrer votre journée avec les plus récentes actualités sur la scène nationale, internationale, avec Louis-Philippe Arnois-Harel de la salle des nouvelles d'Arsenal Média. Aussi, on va parler de sport. Hey! Les Blue Jays ont gagné! Ça faisait longtemps que c'était pas arrivé. On s'en parle dans un moment.
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4: Bon vendredi, ici Louis-Philippe Arnoirel. L'administration Trump a annoncé hier qu'elle imposait des droits de douane à des dizaines de pays, dont le Canada. Elle a invoqué le recours au travail forcé dans les chaînes d'approvisionnement quelques heures avant l'expiration de son précédent dispositif tarifaire. Le Canada, le Mexique et le Royaume-Uni font partie des pays soumis à des droits de 10%, tandis que d'autres pays sont soumis à des droits de 12,5%. Certains produits, notamment le pétrole, le gaz et les engrais, sont exemptés, tout comme ceux qui sont couverts par l'accord Canada-États-Unis-Mexique. Par ailleurs, des représailles visant les États-Unis sont possibles à la suite de la série de droits de douane annoncée lundi par le président américain Donald Trump. C'est ce qu'a laissé entendre le premier ministre Mark Carney hier, après une réunion d'une journée avec ses homologues de toutes les provinces à Charlottetown. Cette rencontre visait à discuter de la riposte à donner aux sanctions américaines qui pourraient toucher jusqu'à 28 milliards de dollars d'exportations canadiennes à compter du 19 août. Si M. Carney emprunte la voie de la contre-attaque, il aurait comme allié le premier ministre ontarien Doug Ford, qui est favorable à des mesures de rétorsion vigoureuses, mais ses collègues des autres provinces, notamment Christine Fréchette, sont plus frileux. Et encore, le premier ministre Mark Carney exige des gains de productivité avant de réinjecter des fonds fédéraux dans le système de santé des provinces. Il a ainsi répondu hier à ses homologues provinciaux qui réclament à grands cris un réinvestissement majeur d'Ottawa. La proportion du financement fédéral en santé décroît d'année en année, alors que les besoins ne cessent d'augmenter. Et dans l'Ouest canadien, selon un responsable régional, les structures d'une vingtaine de propriétés ont été affectées par un incendie de forêt qui fait rage au nord-ouest de Clinton, en Colombie-Britannique. Kevin Skrepnek, responsable des services communautaires et d'urgence, a précisé que les dégâts allaient de bardages fondus à la destruction totale de constructions. Il a ajouté que les dégâts se situaient principalement sur des propriétés au sud du lac Big Bear, où l'incendie de 59 Creek fait rage depuis vendredi dernier. C'est ce qui complète vos actualités Arsenal Media. Passez une bonne journée sur nos ondes.
5: Côté sport, Patrick Kane est de retour là où tout a commencé. Joueur autonome sans compensation, vétéran de 37 ans qui a signé une entente de 2 saisons avec les Blackhawks de Chicago qui va lui rapporter un salaire annuel moyen de 8 millions de dollars. Patrick Kane a connu une bonne saison l'an passé avec les Red Wings. 16 buts et 57 points en 67 matchs. Donc, Kane venait de compléter une entente d'un an et 3 millions avec les Wings. On peut dire qu'il revient là où tout a commencé, oui, mais rendu à 37 ans, je pense qu'il y a l'intention de dire, OK, on va tirer notre révérence dans le chandail, qui est le plus beau de la Ligue nationale, d'ailleurs, dans le chandail des Blackhawks de Chicago. D'ailleurs, ça nous a inspiré notre chronique La Game de ce matin. On s'en parle dans quelques minutes de ces sportifs qui font un retour aux sources, parce que Kane n'est pas le seul à avoir fait ça dans le monde du sport. On parle également des Blue Jays de Toronto qui sont revenus dans le droit chemin. Le chemin de la victoire avec George Springer qui a brisé l'égalité de 1-1 avec un simple d'un point en troisième. Les Blue Jays ont gagné 3-1 face aux Rays de Tampa Bay. Et on continue également de surveiller l'action ailleurs dans le monde du sport. En MLS, Montréal affronte Miami ce soir au stade Saputo dès 19h30. Mais sans Lionel Messi, qui prend un petit break, il a joué pas mal de soccer avec la Coupe du Monde, le beau Lionel, ça fait qu'il sera pas à Montréal. Malheureusement, pour ceux qui avaient acheté de billets, ah, je vais peut-être le voir. Non, malheureusement, c'est ça. Ça arrivera pas. On surveille aussi les essais libres en ce vendredi en Formule 1 pour le Grand Prix de Hongrie, qui sera disputé ce dimanche. Et Ligue Puribec hier, victoire de Rivière-du-Loup, 5-1 face au Kamouraska, au baseball senior du Bas-Saint-Laurent. On surveille aujourd'hui 2 matchs à l'horaire avec Rimouski qui sera visiteur à 3 pistoles et Edmundston va jouer au Kamouraska.
6: On a pour la Métis et encore le Grand Rimouski, 17 degrés présentement sur un maximum à atteindre de 25 avec facteur humidex de 29 et le soleil sera là en partie en alternance avec quelques nuages. Au plus chaud pour le week-end, 24, mais majoritairement le soleil qui sera là. Matane, on a 13 sur un max de 20 avec soleil-nuage aujourd'hui et au plus chaud pour la fin de semaine, beau soleil et 21. Pour le Témiscouata, on a, attends un peu, je vais rafraîchir, ça peut être bon sens, 4. Oh non, on est rendu à 9. Wouh!
5: Avec un c'est 5 degrés de plus.
6: Ben oui, maximum de 26 avec humidex de 28. Soleil en partie avec, pour la fin de semaine, au plus chaud, 29 degrés et du soleil. Sinon, Rimouski, on est toujours à 17 degrés avec un max à 25 et humidex de 29 avec le soleil, quelques nuages. En fin de semaine, 24 au plus chaud avec soleil et nuages aussi en alternance.
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0: sera votre début de journée de ce vendredi 24 juillet. Aujourd'hui, c'est la journée nationale du service au volant. Ça nous a inspiré notre question du jour. Racontez-nous une anecdote qui est arrivée au service au volant. Appel lancé en particulier à ceux qui travaillent.
1: Oui.
0: Dans les restaurants qui font du service au volant. Vous autres, vous envoyez toutes les couleurs. C'est une fois où je fais comme, OK, ça, c'est vraiment trop fort. Faut que je raconte ça. Ça se passe via le 418-724-9870, via les pages Facebook de Haut dans l'Est du Québec. On va revenir là-dessus un peu plus tard ce matin. Faut qu'on jase aussi, ouais, par rapport à des choses qu'on voit circuler sur les réseaux sociaux. Les maudits visuels créés par l'intelligence artificielle, là, je commence à être écœuré.
1: On vous a averti, là. Mais là, c'est fini, les avertissements.
0: Ouais, on va s'en jaser à 7h30 avec notre pauvre pas là-dessus de ce matin. Et dans notre segment La Game, on parle des grands retours aux sources dans le monde du sport après Alex Warren et Fever Dream. Bon vendredi à...

0: été cette tune-là d'Alex Warren, Fever Dream. Surveillez son évolution dans le Hit 15 qu'on vous propose demain à compter de 9h sur Au Partout au Québec avec le chum Chuck qui vous propose les plus grands classiques, pas les plus grands classiques, mais les plus gros hits de la semaine. Alors, cette tune-là continue de grimper dans notre palmarès. Mmh. Alors, surveillez ça demain, 9h sur les ondes de Au Partout au Québec.
1: Salutations à l'équipe de Fort Cosap qui se tient jusqu'à dimanche. Même chose pour le festival d'été de Squatec. Les journées commencent de bonne heure. Alors, merci d'être bien branchés. À tous les bénévoles qui s'impliquent.
0: Ben, ils commencent de bonne heure puis finissent tard aussi.
1: C'est ça. Ça fait des bonnes grosses jours. C'est un petit coup à donner, mais ça fait toute la différence.
0: Yes, il y a des activités qui se déroulent dans votre coin. Ben, parlez-nous-en donc.
1: Ben,
0: via le 418-724-9870. Ça va nous faire plaisir de saluer les organisations puis de parler un petit peu de l'événement qui se déroule dans votre coin, dans l'Est du Québec. On s'en occupe puis on va plugger votre événement d'ici 9h ce matin dans vos 100 000 matins.
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0: 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Ah, ce matin, je voulais vous parler de ces grands retours aux sources dans le monde du sport, parce qu'on a eu droit à ça dans l'actualité sportive hier. Patrick Kane, qui est de retour dans l'uniforme des Blackhawks de Chicago, il a signé un contrat de 2 ans, 8 millions par année. Lui, qui a connu quand même des gros succès dans l'uniforme des Blackhawks, tu sais, il a gagné 3 Coupes Stanley avec les Blackhawks de Chicago en 2010, en 2013 puis en 2015. Il est allé jouer ailleurs. Il a connu quand même un peu de succès ailleurs, mais jamais autant qu'à Chicago. Puis là, rendu à 37 ans, t'sais, c'est un retour aux sources qui se veut un peu comme OK, je viens triper avec la gang où tout a commencé.
1: Avant d'arrêter pour de vrai.
0: Ben c'est ça, t'sais, rendu à 37, là, on se fera pas de cachette. Là. C'est probablement son dernier contrat et ça va se terminer vraisemblablement avec les Blackhawks. Mais il est pas le seul à avoir fait ça dans l'histoire du sport, d'être revenu avec ses anciennes amours, après avoir pris une pause ou après avoir été voir ailleurs si l'herbe était plus verte dans le cours du gazon. Il y a quand même quelques cas...
1: Dans
0: le cours du voisin, ouais, c'est plus ça. Il y a quand même quelques cas uniques. Un qui est particulier, c'est le cas de Mario Lemieux. Mario Lemieux qui a pris sa retraite du monde du hockey pour des raisons de santé. On le sait, il n'était plus capable. Son dos était en compote, littéralement. Mais il est revenu quand même avec son ancienne équipe, c'est-à-dire les Penguins de Pittsburgh, là où il a joué toute sa carrière. Mais il est revenu dans un autre rôle, celui de propriétaire de l'équipe. T'sais, c'est quand même pas rien de revenir avec l'équipe où t'as connu toute ta carrière, mais c'est toi le boss. Bon, faut dire, les Pingouins étaient dans une sale situation financière, devaient de l'argent à Mario Lemieux pour des contrats qu'ils avaient signés, mais ils devaient tellement d'argent qu'ils ont fait comme, ben, sais-tu que... On pourrait régler ça de ce manière-là, on te donne des parts de l'équipe, mais ça va être toi qui va devenir le propriétaire majoritaire de l'équipe. Bon, donc ça a été un retour marquant dans le monde du sport. Mario Lemieux qui devient le boss et le propriétaire de l'équipe où il a connu du succès. Il y a Michael Jordan également qui est revenu sur ses anciennes amours. Ouais. Premier départ du basketball en 93, revient avec les Bulls en 95 et il avait fait un message. Deux mots, deux lettres plus un mot. Ça avait décollé, ça avait été fou. Il avait dit « I'm back ». Et à partir de là, tout le monde avait fait comme « Wow, OK, Michael Jordan qui revient, remet l'uniforme de Chicago, retrouve son équipe et quelques années plus tard, il ajoute encore 3 championnats de la NBA à son palmarès. Un retour qui était pas seulement sportif, c'était une histoire d'identité. Michael Jordan, c'était les Bulls, c'était Chicago. Donc, c'est ça qui est particulier également dans les retours de ces grandes vedettes du sport-là, dans leurs anciennes amours. C'est que c'est des histoires, je dirais, où est-ce que les sentiments sont très forts. Autant pour l'athlète, mais surtout pour les fans. Parce que t'as des maudits bons souvenirs du passage de ce bonhomme-là dans l'uniforme de ton équipe sportive préférée. Un autre exemple, Mark Messier. Qui avait remporté une Coupe Stanley avec les Rangers de New York en 94. Il quitte pour aller jouer à Vancouver, mais quelques années plus tard, il revient à New York. Il a été accueilli comme un véritable héros à son retour avec les Rangers. Parce que, tu sais, un grand joueur, ça laisse une trace, mais ça laisse un vide aussi quand ça part. Vide qui, vraisemblablement, avait pas été comblé chez les Rangers de New York. D'autres exemples. LeBron James, basketball, qui quitte les Cavaliers pour Miami en 2010, mais il revient 4 ans plus tard avec comme mission offrir un premier championnat à Cleveland. Mission accomplie en 2016, après avoir remonté un déficit de 3-1 en série contre Golden State. Donc, il est revenu pour terminer ce qu'il avait commencé. Et ça rajoute encore un côté romantique à tout ça. Dans le monde du soccer, Cristiano Ronaldo, qui avait quitté Manchester United en 2009 pour le Real Madrid, il a joué après sa Juventus, mais il revient à Manchester United en 2021. Et le premier match, écoute, 2 buts, le stade virait fou, les fans capotaient, le retour du fils prodigue qui rentre à la maison. Son deuxième séjour, bon, c'est fini de façon un petit peu plus mouvementée, mais son retour a été un des retours les plus médiatisé de l'histoire du soccer. Il y a également Ken Griffey Jr., retour à Seattle dans le baseball majeur, le meilleur remplacement, là, c'est ça. Il avait quitté les Mariners en 2000 pour Cincinnati et Chicago. Il revient à Seattle en 2009. Les partisans l'accueillent comme un héros. Bon, c'est plus le joueur dominant de ces belles années sous la casquette des Mariners, mais son retour, c'est symbolique, tu sais. Puis ces retours-là dans le monde du sport, encore une fois, c'est vraiment des histoires de sentiments pour les fans parce qu'on se souvient des bons souvenirs quand l'athlète était le meilleur de son équipe puis que grâce à lui, on a connu des grands moments sportifs, ce qui fait que le monde du sport, c'est beaucoup ça aussi. C'est beaucoup des émotions.
1: Mais dis-moi, y a-tu des joueurs, toi, là, que t'aimerais qui puissent nous faire vivre ce genre d'émotions-là, là, de faire un retour... incroyable.
0: Hey, tu m'en poses une bonne.
1: Ben ouais.
0: Tu m'en poses une bonne. Vite comme ça, là, j'ai pas d'exemple
1: parce
0: à te donner
1: face,
0: de dire.
1: Peut-être hey, que les serait... joueurs que t'aimes sont vieux, mais ils jouent encore ou.
0: Ben, c'est ça. Ou encore, il m'en vient tout simplement pas.
1: Non,
0: tu m'en poses une bonne. Mais tu sais, c'est quand même des choses que plusieurs fans d'équipes sportives pensent. Je suis persuadé qu'il y en a qui, bon, secrètement, des fans du Canadien qui disent « Ah, ça serait le fun, un retour de Carey Price, tu sais. »
1: Penses-tu que ça pourrait se faire?
0: Non, ça arrivera non. pas, là.
1: C'est
0: officiellement en retraite, son contrat est fini. Mais tu sais, il aurait pu y faire signer genre un contrat d'une journée juste pour dire qu'il a signé, il a terminé sa carrière dans l'uniforme du Canadien, tu sais. Peut-être qu'il arrivera la même affaire avec Gallagher, tu sais. Là, on l'envoyait à Vancouver, mais tu sais, il pourrait peut-être être tenté par un petit retour, mais très symbolique, de dire « Je signe un contrat d'un jour juste pour dire que je prends ma retraite. » comme un membre de cette équipe-là où j'ai connu le plus de succès. C'est des exemples qui me viennent en tête. Mais vous autres, y a-t-il des exemples qui vous viennent en tête comme ça, de sportifs, tu fais comme, hey, lui, ça serait hot s'il revenait. Tu sais, il est parti, il est allé jouer ailleurs, puis il revient dans l'uniforme de l'équipe où il a connu du succès. Tu sais, je pourrais te dire Crosby, je pourrais te dire Ovechkin, mais ils ont toujours resté dans la même équipe. Ça fait que, tu sais, il n'y a pas ce genre d'histoire-là qui risque d'arriver avec ces deux superstars-là dans le monde du hockey. Mais il y a peut-être d'autres sports qui vous viennent en tête, ou est-ce que un retour mythique d'un athlète comme ça, ça vous ferait triper? Alors, partagez-nous donc vos histoires comme ça, ou encore les sportifs que vous voyez que ce serait vraiment hot qu'ils reviennent avec sa première équipe. Via le 88-724-9870, je suis curieux de voir où est-ce que vous pourriez nous amener ça, ces histoires-là, ce matin.

0: Vos 100 000 matin, merci à l'ami Alain qui nous signale que sur l'avenue Léonidas, les barrières pour le passage à niveau pour le chemin de fer du Canadien national sont baissées. Il n'y a pas de train, mais les lumières flashent, tout ça. Les lumières, les barrières sont baissées. Mais là, ce qui arrive, c'est que les autos contournent les barrières.
1: Oups!
0: Ouais, c'est ça. C'est dangereux. Soyez prudents ou passez ailleurs si vous avez à circuler dans ce secteur-là. Ce serait peut-être le meilleur conseil qu'on pourrait vous donner dans le secteur donc de l'avenue Léonidas sur Rimouski. Alors, prenez ça en note dans vos déplacements ce matin.
1: Si quoi que ce soit aussi que vous avez remarqué dans la Matanie, sur la Côte-Nord, dans le Témiscouata, faites comme Alain, informez-nous via le 418-724-9870.
0: Ouais, puis tu sais, on est en pleine période où est-ce qu'il y a quand même encore pas mal de chantiers routiers,
1: beaucoup de monde sur la route.
0: Ouais, faut être patient en ce vendredi dans vos déplacements partout dans l'Est. Qu'est-ce que vous devez savoir pour démarrer cette journée du 24 juillet? Les infos s'en viennent dans un moment.
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12: Bonjour, ici Caroline Brogger. Voici vos informations. En cette semaine de la prévention des noyades, Transport Canada rappelle à la population qu'il est important de porter une veste de flottaison lors d'une sortie en embarcation de plaisance. Rock Antil, agent de sécurité nautique pour Transport Canada, nous explique de bonnes habitudes à adopter.
13: Bien se préparer, vérifier nos équipements indicatoires à bord, qu'on est capable de les manipuler, qu'on comprend à quoi ils servent, qu'ils sont en bon état également. Et par la suite, ben c'est tout ce qui touche la préparation avant une sortie, la météo. Est-ce qu'on connaît bien le plan d'eau? Est-ce qu'il y a des difficultés spécifiques comme du courant ou des roches affleurantes ou autres là, qu'on connaît pas?
12: Selon la Société de sauvetage, 22 % des noyades surviennent en navigation de plaisance et la majorité des victimes ne portaient pas de veste de flottaison. Le Bureau de la sécurité des transports du Canada n'a pas été en mesure de déterminer la cause du déraillement de train survenu le 28 décembre 2025 au nord de cette île. Le rapport d'enquête sur la sécurité du transport ferroviaire explique qu'il est probable que le rail, qui était alors exposé à des contraintes thermiques et à des forces d'impact, se soit rompu lors du passage du train, ce qui a provoqué son déraillement. La voie ferrée a été détruite sur une distance de près de 500 pieds. Les rails, quant à eux, étaient presque tous arrachés et rompus en plusieurs morceaux. L'incertitude persiste alors que la forestière Domtar annonce la fin des opérations à la scierie des outardes à Baie-Comeau pour une durée indéterminée. Pour le préfet de la MRC de Manicouagan, Guillaume Tremblay, il y a une urgence d'agir pour sécuriser l'avenir de la scierie et que, malgré la crise du bois d'œuvre, des conditions adaptées aux réalités régionales doivent être mises en place rapidement afin d'éviter une fermeture des opérations. Pour plus de détails ou d'informations, rendez-vous sur macotenord.com.
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14: Pour cette île et encore Port-Cartier, des températures un peu plus fraîches encore une fois aujourd'hui. Le soleil sera là ce matin, alternance de soleil, de nuages par la suite et un maximum de 18, sinon 21 pour le week-end avec le beau soleil. C'est demain sur l'île McCormick à Port-Cartier, une journée festive entièrement gratuite avec le cirque qui casse pour amorcer la journée. Mountain Disease qui présente l'Open Country avec Isabelle Boulay, Ludovic Bourgeois, Christelle Mongeau et Johan. Et la soirée se termine avec la scène nomade L'Escale et Guillaume Lafont qui sera là. Ville de Port-Cartier sur les réseaux sociaux pour les détails.
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17: Déjà 7h30, vendredi 24 juillet, vous avez des salutations, des vœux d'anniversaire, des activités que vous aimeriez qu'on plug d'ici 9h ce matin. Allez, faites-nous donc signe via le 418-724-9870, téléphone et texto ou encore via nos pages Facebook. On va se faire un plaisir de faire vos salutations et vos plugs d'ici 9h ce matin. Alors, vous restez là dans un instant, c'est notre pars-moi pas là-dessus de la semaine. Pars-moi pas là-dessus, les maudites affiches créées par l'intelligence artificielle. Je pense qu'on va en avoir long à dire sur le sujet, parce qu'ils se ressemblent toutes. Puis je t'annais, ils voient ça sur nos réseaux sociaux. On en parle dans un instant. Après Fun, We Are Young. À vous.

0: Merci d'être là sur Haut Partout dans l'Est du Québec pour commencer votre journée de ce vendredi 24 juillet. On vous disait qu'il y a pas mal d'activités aux quatre coins de la région dans l'Est du Québec.
1: Non, c'est pas... Bon, ben, débutante. Je suis pris. OK.
0: Ah, oh, coulisses les de la radio. Là, Stéphanie se débat avec ses écouteurs. Le fil s'est emmêlé de je sais pas trop quelle manière, mais c'était épique de te voir essayer de... Voyons comment c'est...
1: Moi, j'essayais de venir te rejoindre.
0: C'est un fil détourné, t'as
1: pas... Ça m'est déjà arrivé. Mes souvenirs Facebook cette semaine, j'avais roulé sur mon fil, puis j'ai voulu animer, mais mes écouteurs allaient pas
0: ben
1: plus
0: oui,
1: haut.
0: Ben oui, mais il était coincé dans la chaise.
1: Mais ça a fini que... J'ai une amie qui a dit « Comment t'as trouvé ça animé en dessous de la table? » J'ai enlevé mes écouteurs.
0: Oh, tu comprends pourquoi moi je suis rendu sans fil, hein? C'est ça.
1: Non, je comprends pas.
0: Où c'est je voulais m'en aller avec ça?
1: Avec,
0: ah oui, c'est ça.
1: Gros.
0: Ben oui, hey, on veut saluer toute la gang de l'association équestre de la Côte-Nord qui organise demain une compétition de Gymkhana. C'est du côté de Ragno, dans le rang 2, près de l'ancien mag plein air, c'est pas loin de la marina. Ça débute demain à 10h. Alors, un beau rendez-vous pour les cavaliers et cavalières de la région pour cette compétition organisée par l'association équestre de la Côte-Nord. Salut à Edith et merci à Edith de nous avoir parlé de cette activité-là qui nous a appelé. Faites donc comme elle, s'il y a quelque chose qui se passe dans votre coin, faites comme elle. Ce serait le fun qui plug notre activité. 88-724-9870. On pourrait faire ça pour vous autres d'ici 9h.
2: Ah, oh, pars-moi pas là-dessus, toi.
0: Notre traditionnel « Pars-moi pas là-dessus » du vendredi, on prend un sujet d'actualité qui a peut-être passé un petit peu en dessous du radar cette semaine. Et on en parle, tout simplement. On livre notre fond de la pensée là-dessus. Et c'est quelque chose que je vois trop passer sur nos réseaux sociaux. Les maudites affiches créées par l'intelligence artificielle. On peut-tu en revenir à un moment donné? Parce que là, je veux dire, je comprends que quand t'as un événement, t'as pas nécessairement dans ton comité organisateur quelqu'un qui a des petites bases en graphisme qui peut te faire une belle affiche pour parler de ton événement. Ça, je le comprends. L'intelligence artificielle, tu lui donnes tes données, tu lui dis un peu, hey, moi, je veux que ça parle de ça, ça, ça, ça, ça. Tu décris un peu comment tu vois ton affiche, il va te produire quelque chose qui va te donner un contenu qui est clean quand même, mais le problème, c'est que tout ce que tu vois passer sur tes réseaux sociaux, c'est tout le temps la même maudite formule. Ça paraît trop que c'est l'intelligence artificielle qui l'a fait. Puis peu importe l'intelligence artificielle que tu utilises, là, que ce soit X, pas X, que ce soit ChatGPT, Gemini, Claude ou n'importe quel autre, là, on dirait que l'intelligence artificielle a comme fait comme « Ah, OK, vous aimez ça, ce genre d'affiche-là? Ben, go, je vous propose rien que ça. » Et je commence à être un peu écœuré de voir ça sur nos réseaux sociaux.
1: C'est pas la première fois qu'on vous parle de ça. Cette semaine, oui, c'est revenu dans l'actualité parce que, encore une fois, on beurre épais. Puis c'est surtout que c'est une grosse saison où est-ce que les affiches sont nécessaires avec festivals, rassemblements. Puis j'avoue, tu sais, nous, c'est notre métier, là. On le dit souvent, on veut parler de vos événements. Puis tu sais, on les voit penser sur Facebook. Mais je vous jure... qu'à un moment donné,
0: là,
1: on pense
0: ils se ressemblent
1: plus
0: toutes.
1: Vite sur ces affiches-là.
0: Ils se ressemblent toutes, ils sont plus originales. Tu sais, au début, on voyait ça passer, on était comme, oh boy, OK, on est rendu là avec l'intelligence artificielle. Là. Ben, tabarnouche, c'est donc bien hot, ils sont capables de faire ça. Hein? C'est du graphisme super facile, puis là, tabarnouche, t'es capable de passer ton message avec une affiche sans nécessairement avoir les compétences pour te développer une affiche, c'est donc bien cool, ça. Mais là, c'est parce que c'est tout le temps la même affaire, c'est tout le temps le même format. Les faces des personnages qu'on met sur l'affiche, ils se ressemblent toutes. On dirait que l'intelligence artificielle pige dans le même bassin, puis que là, il modifie un petit peu, juste un peu, pour dire que c'est différent de l'autre à côté, mais pas assez pour dire que c'est vraiment différent. Ce qui fait que tu penses faire un bon coup avec ton affiche, mais d'un autre côté, elle ressort pas du lot parce qu'elle ressemble à toutes les autres affiches qui sont générées par l'IA.
1: Moi, Mathieu, je comprends que ça nous tanne, là, puis on n'est pas les seuls, mais quand il y a un problème, parfois, tu sais, moi, j'aime bien qu'on vise sur la solution.
0: Ah, ben oui!
1: Puis la solution, ben oui, il y a des entreprises qui peuvent vous aider, vous faire des visuels, mais je comprends, il y a des frais associés à ça.
0: Ben oui!
1: Puis, mais généralement, ça peut faire partie de vos dépenses aussi d'entreprise ou encore auprès de l'organisme. Là, t'sais, ça vaut peut-être la peine. Mais il y a aussi Canva qui vous permet d'être un peu plus créatif, mais...
0: Ben, qui te donne peut-être un peu plus de contrôle.
1: Oui, oui.
0: Oui. Ou encore, tout simplement, faudrait peut-être demander à l'IA de générer d'autres types d'affiches, tu sais. Si tu lui demandes pas, il pourra pas le développer, il pourra pas catcher que ses affiches sont toutes pareilles, puis que ses images générées par ordinateur, ses faces de personnages se ressemblent toutes, là.
1: Je sais même pas à quel point ça peut... Il peut s'amuser de même, là.
0: Tu sais, c'est quelque chose que t'entraînes l'intelligence artificielle, tu sais, à force que tu lui demandes des affaires, il devient meilleur parce qu'il a pratiqué, tu sais, on comprend le principe, là. Peut-être qu'en lui demandant des affiches différentes de tout ce qu'il a déjà fait, peut-être qu'il va arriver avec quelque chose, mais encore une fois, c'est très important. Mm-hmm. Quand on demande quelque chose à l'IA, de toujours vérifier qu'est-ce qu'il a fait. Parce que des fois, il y a des drôles d'affaires sur des affiches. J'en ai vu des affiches où est-ce que le personnage, il a plus que 5 doigts dans les mains, tu sais.
1: Ben là...
0: Il y a des doigts qui ressemblent plus à des tentacules que d'autres choses. Il y a des fois où est-ce que tu passes des visages exemple, tu peux prendre une photo d'un groupe et tu la passes dans l'intelligence artificielle, dire, « Hey, ce groupe-là est invité dans notre festival. Mêlez tout simplement. On veut que tu mettes la photo du groupe dans ton affiche. » Mais c'est parce que l'intelligence artificielle, elle, ça se peut qu'elle travaille l'image du groupe. Mm-hmm. Et ça se peut que finalement, la face du chanteur, ben tabarnouche, ça ressemble plus pantoute, là. T'sais, faut vérifier qu'est-ce que l'intelligence artificielle fait. Ce qu'on dit, là,

0: que d'utiliser une affiche qui va être générée par l'intelligence artificielle pour mettre sur vos réseaux sociaux. Il y a sûrement d'autres manières de faire. Mais là, présentement, on a comme une espèce d'indigestion de face créée par l'intelligence artificielle, puis ça paraît trop. C'est ce qui fait en sorte que ça sort moins de l'ordinaire aujourd'hui.
1: Ouais, ben c'est bien désolant. Je pense qu'on pourrait conclure en disant qu'il y a de fortes chances qu'on vous reparle de ce même sujet bientôt. Bientôt, bientôt.
0: Hey, celle-là, j'avoue, j'ai écouté ça pour la première fois hier, j'ai trippé. C'est Mumford & Sons et Chris Stapleton. Ça s'appelle Ear, dans vos 100 000 matins.

0: s'appelle Here, c'est Mumford & Sons et Chris Stapleton. Hey, quand il se met à chanter, lui, ah. Là, oh, tabarnouche, quelle voix! Quelle voix! On va les offrir avec Ear dans les 100 000 matins sur O en ce vendredi 24 juillet. 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

0: la personne gagnante, là.
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0: 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On y revient.
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2: Je vous rappelle, c'est fin de semaine de la famille aux terrasses urbaines Rimouski-Yondé avec, entre autres, l'école de danse quatre temps, de l'impro, maquillage, un jam de percussion, la fête de la mousse.
3: Aussi. Ah oui!
2: Ouais, fait que partout où vous venez dans l'Est, amenez-vous des revêtements de rechange pour les enfants dans l'auto.
3: Ah, c'est sûr!
2: Au cas où, ça peut vraiment vous sauver.
3: Ça fait drôle de passer dans ce secteur-là de la rue Saint-Germain, puis tu vois, il y a comme un banc de mousse plutôt qu'un banc de neige. Fait, OK!
2: J'aime mieux ça cette période de l'année, mais c'est tout.
3: C'est
2: populaire, on a le beau temps de notre bord. Fait que ça fait une belle différence.
3: Alors, profitez-en dans le cadre de la programmation des terrasses du côté du centre-ville de Rimouski. Vendredi 24 juillet, aujourd'hui, dans la catégorie des journées nationales à souligner, il y a la journée nationale du service au volant. On salue tous ceux et celles qui nous écoutent dans les différents restaurants où est-ce qu'on propose du service au volant dans l'Est du Québec. Puis, tu sais, des fois... Il peut arriver des drôles d'affaires au service au volant. Et c'est ce qu'on va avoir ce matin. Hey. Quelles sont vos meilleures anecdotes de service au volant dans l'Est du Québec? Il y a des gens qui ont déjà vu un cowboy, entre autres ici à Rimouski. Il est allé au service au volant sur son cheval. Mais tu sais, la totale, là, tu sais, il y avait l'habit du cowboy au complet, là.
2: Yeehaw.
3: Le chapeau, tout ça. Et t'arrives, me semble voir la face de la personne... qui te remet ton café au service au volant, puis t'arrives, t'es embarqué sur tes grands chevaux.
2: Ah, ça fait sourire, c'est sûr.
3: Ben, tu pognes un deux minutes, tu fais... Hii! OK, t'as-tu ta carte pareille? Tu sais, tant qu'à voyager avec un moyen d'une autre époque, pourquoi pas paye-moi en cash, là, tu sais?
2: Et parmi toutes les anecdotes qu'on a accumulées sur ces anecdotes au service au volant, il y a Véronique de Montigny sur la Côte-Nord qui dit « Mon chien, une espèce de chien loup dans le temps, la tête sortie au McDo, mais quasiment... » Dans le McDo, il était sorti comme la fenêtre de l'auto.
3: Ah, ça, il tentait de manger des croquettes, je pense.
2: Tu sais, les deux pattes sur la tablette du service au volant. Et les employés, les clients nous regardaient tous pas mal figés. Sinon, il y a... y a Christine qui dit... Hey, moi, je me demande si on ferait pas du café intraveineux au team au service au volant. Ça
3: ça pourrait, ouais. Ben, ça retarderait un peu le temps de trouver à veine.
2: Ça, on fait tout ça. Sauf que là, Jessica nous a parlé de son ex-conjoint, Guy. Au lieu de commander dans la borne de la commande à l'auto, parlait à la poubelle, juste placée un peu en avant. Tu sais, elle est brune, tu sais, puis la porte donne l'impression d'un micro. Puis,
3: il
2: se demandait,
3: ben,
2: lui attendu, il se demandait pourquoi personne répondait.
3: Allô? Allô? Y a-t-il quelqu'un? Ben oui, tu parles à la poubelle.
2: Moi, ça m'arrive des fois.
3: Bon. Tu parles à la poubelle, toi?
2: Non, pas de parler à la poubelle, mais des fois, ils disent, voulez-vous autre chose? Puis là, je dis, un peu d'amour.
3: Oh, ben tabac!
2: Genre, je vais prendre un café noir, torréfaction foncée, avec beaucoup d'amour.
3: Avec beaucoup d'amour, ouais.
2: Il y en a qui trouvent ça drôle, d'autres qui réagissent pas
3: beaucoup
2: du tout.
3: Beaucoup d'amour, c'est quoi la quantité? 2, 3, 8...
2: Ça, tu pousses du café au couvercle.
3: Mais il y a des gens qui, honnêtement, au service au volant, se démarquent.
2: Ah, oui.
3: Je pense, entre autres, il y a un employé ici au Tim Hortons. Je pense que c'est sur Léonidas, ici à Rimouski.
2: Okay.
3: Qu'à chaque fois que tu y vas, puis que c'est lui qui te répond au service au volant, « Hey, il y a de l'entrain, puis il est content, tabarnouche, je te servais ton café. » Ça fait changement du plus mécanique, genre, « Vous allez prendre quoi? Autre chose avec ça? 22-25, vous passez à la première fenêtre. » Tu sais, lui, non, « Hey, comment ça va? Je peux-tu te donner d'autres choses avec ça? » Tu sais, il y a vraiment de l'entrain.
2: Wow.
3: Ça fait que t'arrives. Hey, ça sort de l'ordinaire quand la personne au bout du micro, tabarnouche, est vraiment de bonne humeur.
2: Mais...
3: Tu peux pas être bête avec,
2: non,
3: là, tu sais.
2: La question,
3: tu vas y laisser du type, lui.
2: Il est-tu de même du début à la fin de son chiffre, ça?
3: Ça, peut-être que ses collègues pourraient nous le dire si vous reconnaissez la personne en question, s'il travaille encore là, bien sûr, là, tu sais.
2: Mais on en a des bonnes, on va vous en partager un peu plus tard dans la Matanie. Fabien, qui manquait de blesser au service au volant.
3: Hey, comment c'est possible, ça?
2: Et Michael, qui a même vidéo sur la page Facebook de O95.3. Allez voir ça, ça vous donne un peu de temps. Et là là, ça a fait de croûche.
3: Ça a fait de croûche. Vos meilleures anecdotes de service au volant via nos pages Facebook et le 418-724-9870.
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4: Bon vendredi, ici Louis-Philippe Arnoirel. L'administration Trump a annoncé hier qu'elle imposait des droits de douane à des dizaines de pays, dont le Canada. Elle a invoqué le recours au travail forcé dans les chaînes d'approvisionnement quelques heures avant l'expiration de son précédent dispositif tarifaire. Le Canada, le Mexique et le Royaume-Uni font partie des pays soumis à des droits de 10%, tandis que d'autres pays sont soumis à des droits de 12,5%. Certains produits, notamment le pétrole, le gaz et les engrais, sont exemptés, tout comme ceux qui sont couverts par l'accord Canada-États-Unis-Mexique. Par ailleurs, des représailles visant les États-Unis sont possibles à la suite de la série de droits de douane annoncés lundi par le président américain Donald Trump. C'est ce qu'a laissé entendre le premier ministre Mark Carney hier, après une réunion d'une journée avec ses homologues de toutes les provinces à Charlottetown. Cette rencontre visait à discuter de la riposte à donner aux sanctions américaines qui pourraient toucher jusqu'à 28 milliards de dollars d'exportations canadiennes à compter du 19 août. Si M. Carney emprunte la voie de la contre-attaque, il aurait comme allié le premier ministre ontarien Doug Ford, qui est favorable à des mesures de rétorsion vigoureuses, mais ses collègues des autres provinces, notamment Christine Fréchette, sont plus frileux. Et encore, le premier ministre Mark Carney exige des gains de productivité avant de réinjecter des fonds fédéraux dans le système de santé des provinces. Il a ainsi répondu hier à ses homologues provinciaux qui réclament à grands cris un réinvestissement majeur d'Ottawa. La proportion du financement fédéral en santé décroît d'année en année alors que les besoins ne cessent d'augmenter. Et dans l'Ouest canadien, selon un responsable régional, les structures d'une vingtaine de propriétés ont été affectées par un incendie de forêt qui fait rage au nord-ouest de Clinton, en Colombie-Britannique. Kevin Skrepnek, responsable des services communautaires et d'urgence, a précisé que les dégâts allaient de bardages fondus à la destruction totale de constructions. Il a ajouté que les dégâts se situaient principalement sur des propriétés au sud du lac Big Bear, où l'incendie de 59 Creek fait rage depuis vendredi dernier. C'est ce qui complète vos actualités Arsenal Media. Passez une bonne journée sur nos ondes.
5: On parle d'abord de hockey, le grand retour de Patrick Kane à Chicago. Ça faisait longtemps que ça circulait comme rumeur, mais là, ça s'est confirmé hier. Il est de retour là où tout a commencé pour lui. Et lui qui est joueur autonome sans compensation, 37 ans pour Kane, a signé une entente de 2 ans avec les Blackhawks, ce qui va lui rapporter un salaire annuel moyen de 8 millions de dollars. Va avoir un peu comme une espèce de job de grand frère pour une équipe qui est très jeune. Entre autres, montrer c'est quoi du leadership à un certain Connor Bedard. Ben, qui en a déjà quand même pas pire, mais... Mettons, il va aller à une bonne école, épaulé par un vétéran comme Patrick Kane. Alors, ça a été confirmé hier dans la Ligue nationale de hockey. Baseball majeur, les Blue Jays sont de retour sur le sentier de la victoire. Oui, monsieur! Avec George Springer qui a brisé l'égalité de 1-1 avec un simple d'un point en troisième, les Blue Jays l'ont emporté 3-1 face aux Rays de Tampa Bay, mettant fin à une vilaine séquence de défaites qui est arrivée à un bien mauvais moment pour les Blue Jays. En MLS, Montréal a affronte Miami ce soir au Stade Saputo, 19h30, du côté du club de Miami. Malheureusement, pour les gens qui avaient payé le gros prix pour des billets en espérant voir Lionel Messi sur le terrain du Stade Saputo, non, c'est pas aujourd'hui que ça va se passer. Messi, qui est hors de l'alignement, a besoin d'une petite pause, on peut le comprendre. Il a joué pas mal de soccer avec l'Argentine dans le cadre de la Coupe du Monde, puis bon, il est encore triste d'avoir perdu la semaine passée. Donc, petite pause pour Lionel Messi, qui sera pas avec son club à Montréal ce soir. On surveille également en Formule 1 les essais libres qui ont lieu aujourd'hui dans le cadre du Grand Prix de Hongrie, qui sera disputé ce dimanche. Et baseball senior dans la Ligue Puribec, victoire de Rivière-du-Loup 5-1 face à Kamouraska hier. Rivière-du-Loup qui est plus qu'à une seule victoire du championnat de la saison régulière dans la Ligue de baseball senior Puribec. On surveille 2 matchs à l'horaire ce soir. Rimouski sera le visiteur à 3 pistoles et pendant ce temps, Edmundston rendra visite à Kamouraska.
6: On a pour Rimouski un mélange de soleil et de nuages pour aujourd'hui. Beau soleil pour une bonne partie de la fin de semaine. 25 comme maximum aujourd'hui. On est déjà à 18. Dans la Matanie, des petits risques d'averse à 30%, mais le soleil en partie pour ce vendredi avec un max 20. On est à 13 et soleil pour la fin de semaine avec au plus chaud 21 degrés. Dans le Témiscouata, une belle grosse journée chaude avec 26. On est à 13. On y va tranquillement. Facteur humidex de 28. Et on a soleil pour une bonne partie du week-end avec au plus chaud 28 degrés. On termine avec avec Rimouski. On est à 17 sur un max de 25. Soleil en partie pour la fin de semaine au plus chaud. 24 degrés sous le soleil.
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0: belle journée d'anniversaire à Vanessa Fournier, qui est technicienne en architecture à Rimouski. Bonne fête aussi à Alain Hébert, Alice Banville, Gisèle Bourgoin, Émy Gingras et encore Nathalie Parent.
1: Vœux d'anniversaire, salutations, choses à signaler sur la route ou même des activités que vous aimeriez qu'on plug d'ici 9h ce matin dans les 100 000 matins partout dans l'Est. Vous faites ça via le 418-724-9870, texto et téléphone. Nous autres, au cours de la prochaine demi-heure, on revient sur vos commentaires, des anecdotes de service au volant, parce qu'aujourd'hui, c'est la journée nationale du service au volant. Des fois, ça se peut qu'on a des conducteurs qui prennent soit des mauvaises décisions ou qui veulent faire des petites lagounettes. On va en jaser tantôt. Et également, c'est le dernier volet de notre concours du lancer de la botte. C'est notre jeu d'eau ce matin avec nos amis de chez Sécurité Médic. C'est quoi la distance parcourue par la botte de notre ami Canu, la mascotte de Sécurité Médic? Parce que lui aussi, il a lancé. Il n'a pas réussi à envoyer la botte dans la poubelle, mais on va revenir là-dessus dans les prochaines minutes après Sugar Ray Fly.

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2: 8h12, merci d'être là sur Haut partout dans l'Est du Québec en ce vendredi 24 juillet. Aujourd'hui, dans la catégorie des journées à souligner, la journée nationale raconte une vieille joke. Tu sais, c'est une journée de recyclage.
3: Je suis complètement pourri dans les jokes. Moi, je me rappelle jamais des jokes.
2: OK.
3: Moi,
2: je partais pour dire.
3: C'est la spontanéité qui m'intéresse.
2: Donne-moi un exemple de même, mais OK, si tu t'en souviens pas, on va arrêter
3: non,
2: ça.
3: Non,
2: là.
3: Non, c'est non.
2: Sinon, aujourd'hui, ben, ça, c'est un petit peu plus tard, la journée nationale de la tequila, hein, pourquoi pas. Journée mondiale des cousines et des cousins également aujourd'hui. Et on est le 24 juillet. Ah, Stéphanie, je pense que cette chanson-là, elle est de circonstance ce matin.
3: Oh non!
2: Ah ouais, tu comprends? Camping qui sortent les sapins, les décorations. Pourquoi pas du Maria Carré, un coup parti, hein?
3: Là, je...
2: Hey, le regard de Stéphanie était tellement plein de jugement à cause que j'ai parti Maria Carré un 24 juillet. Ah, pourquoi pas ton... Juste pour voir ton jugement encore.
3: Là, je disais que ça allait rester dans la tête à bien du monde. Là, tu leur donnes pas de chance.
2: Stéphanie, c'est le Noël du campeur. Puis tu sais, on fête ça, même si c'est au mois de juillet, même si c'est en plein été, on fête ça comme Noël en hiver au mois de décembre. On reçoit un cadeau le 24, puis on continue de foirer le 25. Ça donne bien Noël du campeur qui tombe un vendredi puis un samedi. Ça fait que raison de plus pour faire le party. Alors, on salue ceux et celles qui auront l'occasion de décorer leur espace de camping. Et salutations en particulier à ceux qui vont jouer le rôle du Père Noël. T'as sacré une grosse barbe d'en face quand il fait 30 degrés dehors, c'est pas mal plus respectable que quand il fait moins 20 dehors. Moi,
3: je
2: vous rends hommage. Oui, je lève mon chapeau haut à ceux qui vont interpréter ce rôle dans le cadre du Noël du campeur en fin de semaine. Alors, fêtez ça, ayez bien du fun dans les différents campings un peu partout dans l'Est du Québec. Et là, ça a l'air de rien, 8h14, ça veut dire qu'il est rendu quelle heure, monsieur la grosse voix de la radio?
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2: Et c'est le dernier volet de notre palpitante aventure, de notre lancée de la botte sécurité médique dans le cadre de nos jeux d'eau. En début de semaine, on s'est rendu chez Sécurité médique sur la 2e rue à Rimouski et dans le stationnement, on a entendu... Il y avait un char qui était dans les jambes lundi quand on y est allé, mais finalement, la personne est sortie. Elle venait d'acheter ses bottes de sécurité. Très bonne idée, très bel achat.
3: C'est vrai, en plus.
2: Elle a tassé son char et là, on a installé notre poubelle. On s'est bris une certaine distance de la poubelle et l'objectif, c'était d'avoir une botte de travail et de la lancer dans la poubelle. Mais bon, on a tout fait patate avec cet objectif-là. Personne a réussi à atteindre l'objectif, c'est-à-dire de garocher la botte dans la poubelle. Bon, personne n'a fait de panier. Mais par exemple, il y en a qui ont été plus proches que d'autres. Parlez-en à Stéphanie Gagné qui était à 8 pouces hier. 8 pouces de la poubelle.
3: Et je salue notre amie Cathy, qui est représentante publicitaire, qui s'occupe d'ailleurs de sécurité médicale, qui, elle, était là. Fait qu'elle dit, je vais essayer, elle, 2 pouces. Mais ça comptait pas.
2: Ben, c'est ça. J'ai dit, une maudite chance, tu comptais pas. Sinon, gagner, elle venait de prendre le bord en tavernouche. 2 pouces. Mais c'est ça. Mais aujourd'hui, c'est la mascotte de sécurité médicale, notre amie Canu, qui a lancé la botte vers la poubelle. La question qu'on vous pose, la même qu'on vous a posée plus tôt cette semaine, à quelle distance la botte lancée par Canu a atterri de l'objectif? Vous nous dites combien de pouces la botte, entre la botte puis la poubelle, qui est la cible dans le cadre de notre lancement de la botte, avec notre ami Canu, à quelle distance il est arrivé d'après vous? Alors, les paris sont ouverts là. 88-724-9870 par texto pour faire vos prédictions. S'il y a quelqu'un qui tombe direct là-dessus, merveilleux, on va pouvoir passer un autre appel. Mais sinon, on prend les noms. Vous nous envoyez nom, bien sûr, de quel endroit que vous êtes également avec votre prédiction en pouce, la distance parcourue par la botte de l'ami Canu. En tout cas, la distance entre la botte et la cible. Et la personne le plus près, donc, deviendra notre personne finaliste pour le tirage qui aura lieu aux alentours de 8h30, 8h35 ce matin d'une paire de bottes de sécurité offerte par nos amis de chez Sécurité médique. Alors, la distance entre la cible et la botte lancée par Canu, les paris sont ouverts au 88-724-9870.

0: Bissonnette à 8h20 dans les 100 000 matins en ce vendredi 24 juillet. Les paris sont toujours ouverts. C'est quoi la distance entre la botte lancée par la mascotte Canu de sécurité médicale et la cible, la fameuse poubelle au bout du stationnement? On a lancé ça en début de semaine et on vous propose le concours donc du quiz lancé de la botte. On tourne autour. On n'est pas loin pour plusieurs personnes dans ce qu'on a reçu à venir jusqu'à maintenant.
1: J'ai trois finalistes pour l'instant qui sont le plus près, mais pas pile dessus. C'est Carl Michaud, Mathieu Belzile et encore Normand Banville, le Saint-Gabriel, puis yes. Les deux autres, c'est Saint-Fabien, je pense, ou Rimouski. Alors, essayez encore,
0: c'est ça l'affaire. Tant qu'il n'y a pas personne qui est tombé dessus, ou encore le deadline est à 8h30, donc il vous reste encore un bon 10 minutes pour le trouver. 88-724-9870, faites vos prédictions. Dernière place de finaliste pour le tirage de cette paire de bottes de sécurité qu'on a à vous offrir avec nos chums de sécurité médicale. Le tirage va se faire dans une quinzaine de minutes dans vos 100 000 matins. Hey, aujourd'hui, vendredi 24 juillet, c'est la journée nationale du service au volant. On va se poser comme question vos anecdotes de service au volant, des affaires un peu whack que vous avez déjà vues au service au volant. Des fois, c'est les compétences de conducteur qu'on peut remettre en question et le jugement de conducteur. Ou encore, des fois, on a des gangs qui veulent peut-être tout simplement faire une petite blagounette aux gens qui vous servent vos produits au service au volant.
1: Ou de relever un défi.
0: On a game.
1: On a eu quelqu'un qui dit, nous, on essayait, c'est Mario, je pense. Oui, on allait de reculons au McDo. On se trouvait bien drôle. Hey, ça va, on croche des fois, là. T'as une bonne courbe, là.
0: Oui, faut pas que tu manques ton coup, sinon t'as la faim.
1: Tu commandes du côté Alper aussi.
0: Mais on repassera pour l'effet de surprise, par exemple, aujourd'hui. Il y a des caméras partout. Ils te voient y venir, tu sais. Mais à l'époque, peut-être qu'à l'époque où Mario faisait ça, il n'y avait pas de caméra. Ça fait que, il est de reculons, lui. OK. Il y avait un effet de surprise. Un peu moins aujourd'hui, par exemple.
1: Un peu moins. Là. Mais ça, j'avoue que c'est bien divertissant. Sinon, dans la Matanie, on a Fabien. Fabien Desrosiers, qui d'ailleurs nous informe qu'il y aurait un policier puis intervention policière sorti Saint-Cluse. Mais bon. Ça, c'est un dossier. Le deuxième, explosion du McDo à Matane. J'étais au service au volant. Je venais de fermer ma fenêtre, tu sais, puis une chance, j'ai reçu de la vitre dans ma vitre de voiture. Je me souviens pas c'est quand.
0: Je savais pas que le McDo avait déjà explosé à Matane.
1: Ah oui, t'as un peu explosion.
0: Le McDo a déjà explosé. McDo. Ouais, mettons que c'est une commande explosive sans vouloir faire de mauvais jeu.
1: Ça s'est arrivé lundi 26 octobre 2009, 23h.
0: Ah, quand même!
1: Fuite de propane.
0: 2009? Ouais. Je pensais que c'était plus lointain dans le temps. Non,
1: tabarnouche,
0: mais quand même. Ouais, 2009, c'est quand même lointain dans le temps, mais on est rendu en 2026, mais tabarnouche, je pensais que c'était plus loin que ça.
1: Hey, Michael, c'est drôle, il m'a envoyé une vidéo. Ça me donne l'impression aussi que c'est au... c'est dans un McDo, mais c'est pas celui de Matane parce qu'il y a pas comme une espèce de passage d'autoroute pas loin, là.
0: Ouais, c'est ça, c'est ce que le vidéo semble nous dire, là.
1: Mais c'est conduire un VR. Il aurait fallu qu'il prenne plus large.
0: Non, mais tu... Le gars, là...
1: Il est rentré dans le...
0: Il y a une roulotte d'accrocher après son char ou son pick-up, là, t'sais. C'est comme une mauvaise idée d'aller au service au volant.
1: Il a arraché la borne.
0: Ben oui, c'est clair.
1: Ça a arraché. Cette journée-là, c'est service à l'intérieur.
0: Clair. Mais en général, si t'as de quoi te piner en arrière de ton char, là, rentre donc. Ça va être pas mal moins compliqué. Puis ça va faire en sorte que tu te retrouveras pas en vedette à drôle de vidéo, tu sais.
1: Ouais, ou à la radio. Mais la vidéo est en ligne là, sur le site de O95.3. Ça vaut vraiment la peine d'aller voir ça.
0: Ah, une petite dernière, salut au chum Dave Skelling qui dit « Moi, je me suis déjà fait passer pour un aveugle au Tim à Mont-Joli au service au volant. » Ouais. C'est comment t'es arrivé là? C'est la question.
1: Dit, la vidéo qui est sur la page Facebook à Matane, c'est à Matane, passé. Et depuis, on peut plus y aller avec un
0: trailer. Non, mais c'est une mauvaise idée. Peu importe le service au volant d'aller là avec une roulotte pinée après ton pick-up. Faites pas ça!
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13: Bonjour, ici Caroline Beauregard. Voici vos informations. En cette semaine de la prévention des noyades, Transport Canada rappelle à la population qu'il est important de porter une veste de flottaison lors d'une sortie en embarcation de plaisance. Rock Antil, agent de sécurité nautique pour Transport Canada, nous explique de bonnes habitudes à adopter.
14: Bien se préparer, vérifier nos équipements indicatoires à bord, qu'on est capable de les manipuler, qu'on comprend à quoi ils servent, qu'ils sont en bon état également. Et par la suite, ben c'est tout ce qui touche la préparation avant une sortie, la météo. Est-ce qu'on connaît bien le plan d'eau? Est-ce qu'il y a des difficultés spécifiques comme du courant ou des roches affleurantes ou autres qu'on ne connaît pas?
13: Selon la Société de sauvetage, 22% des noyades surviennent en navigation de plaisance et la majorité des victimes ne portaient pas de veste de flottaison. Le Bureau de la sécurité des transports du Canada n'a pas été en mesure de déterminer la cause du déraillement de train survenu le 28 décembre 2025 au nord de cette île. Le rapport d'enquête sur la sécurité du transport ferroviaire explique qu'il est probable que le rail, qui était alors exposé à des contraintes thermiques et à des forces d'impact, se soit rompu lors du passage du train, ce qui a provoqué son déraillement. La voie ferrée a été détruite sur une distance de près de 500 pieds. Les rails, quant à eux, étaient presque tous arrachés et rompus en plusieurs morceaux. L'incertitude persiste alors que la forestière Domtar annonce la fin des opérations à la scierie des outardes à Baie-Comeau pour une durée indéterminée. Pour le préfet de la MRC de Manicouagan, Guillaume Tremblay, il y a une urgence d'agir pour sécuriser l'avenir de la Syrie et que, malgré la crise du bois d'œuvre, des conditions adaptées aux réalités régionales doivent être mises en place rapidement afin d'éviter une fermeture des opérations. Pour plus de détails ou d'informations, rendez-vous sur macotenord.com.
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16: Pour cet été, encore Port-Cartier, des températures un peu plus fraîches encore une fois aujourd'hui. Le soleil sera là ce matin, alternance de soleil de nuages par la suite et un maximum de 18, sinon 21 pour le week-end avec le beau soleil. Des artistes de la région qui sont toujours en vedette dans le cadre des escales musicales de la ville de Sept-Îles. Aujourd'hui, on est fiers d'accueillir le groupe Prodigal Sons, composé de 4 membres qui nous offrent un show survolté. On parle d'énergie, rock'n'roll pour m'en festive et des chansons réinventées à la sauce de cette formation. 19h30 sous la tente jaune et c'est gratuit.
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18: 8h31, c'est le moment d'apporter la réponse à la question. Coudon, Canu, la mascotte de sécurité médicale, il l'a lancé à quelle distance de la cible, sa fameuse botte?
16: Même distance que le boss. 18 pouces, c'était ça la bonne réponse. Il n'y a personne qui l'a eu. 3 personnes qui étaient tout près. Carl Michaud, Mathieu Belzile et Normand Banville. Puis on fait tirage parmi ces 3 personnes-là pour... une personne finaliste aujourd'hui, c'est Normand Banville.
18: Bravo,
16: de Saint-Gabriel, qui est notre finaliste.
18: Reste pas loin de ton téléphone, ça se pourrait qu'on t'appelle dans quelques minutes parce qu'on va faire le tirage justement de cette paire de bottes offerte par Sécurité Médic pour avoir les pieds en sécurité. Tout ça, ça se fait dans un instant, dans vos 100 000 matins. Restez pas loin de votre téléphone si vous êtes personne finaliste pour notre concours du lancer de la botte de Sécurité Médic de cette semaine. Mais pour tout de suite, juste avant,
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18: Ça, c'est en plein le genre de toune que Richard Z. Sirois vous offre sur votre heure du lunch et également le dimanche matin à compter de 9h avec ses grands bazous éditions du dimanche. On remonte en 1985. T'sais, tous les ingrédients sont réunis pour avoir un méchant gros hit. La guitare, la petite collaboration de Sting.
16: C'est passé pas loin.
18: Ouais, ça a donné de même, tu sais. Ah, Sting est passé. Ouais, j'ai fait enregistrer une ligne. Mais quelle ligne? I want my MTV, c'est sur Money for Nothing. Et c'est Dire Straits qu'on vous offre dans vos 100 000 matins.

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2: 8h36, bon vendredi, on est le 24 juillet, vous êtes sur les 100 000 matins, sur eau partout dans l'est du Québec, à signaler sur la route ce matin, selon infoflash.ca, sortie de route qui implique une motocyclette sur l'autoroute 20 dans le secteur de Sainte-Luce. Les services d'urgence sont intervenus aux alentours de 7h50 aujourd'hui. Ça s'est passé au kilomètre 629 de l'autoroute 20. Le motocycliste qui a subi des blessures, transporté par les paramédics vers un centre hospitalier. Pour ce qui est des circonstances qui ont mené à l'accident, ça demeure inconnu. Gravité des blessures de la victime qui n'ont pas été encore confirmées. Alors, ça se peut qu'il y ait encore des services d'urgence dans le secteur pour pouvoir justement essayer d'éclaircir les circonstances qui ont mené à cet accident. Alors, à prendre en note si vous avez à circuler dans ce coin-là, dans l'est du Québec, sur l'autoroute 20, dans le secteur de Sainte-Luce. Bon, ce matin...
3: Bon!
2: On a nos quatre finalistes pour notre paire de bottes de sécurité, des bottes de travail, des bottes à cap, comme vous voulez. Vous voulez les appeler comme vous voulez. Chose certaine, elles sont offertes par Sécurité Médic. Nos amis ici sur la deuxième rue à Rimouski, on a eu bien du fun avec notre lancée de la botte cette semaine. Bon, il y en a qui ont eu peut-être plus de déceptions à gérer que d'autres, mais bon, ça, c'est tel que tel. C'était à moi à lancer mieux que ça. Mais toujours est-il qu'on a quatre personnes qui sont finalistes pour remporter cette paire de bottes-là. L'identité de ces quatre personnes-là, elles se reconnaissent, elles sont près de leur téléphone ce matin, parce que on va on se donne pas, là. Bon, on va essayer d'appeler la personne.
3: On se donne pas parce que tout peut arriver.
2: Non, les dernières fois, ça n'avait pas été couronné d'un grand succès, mais bon, on a les le tirage qui a été fait par Madame Gagné et sa main magique. Alors, on va aller tout de suite au téléphone.
3: Faut faire le 1 avant, Mathieu.
2: Ben, non, pas là-dessus. Ah, pour ce numéro-là? Ah, tu penses? OK, ben oui, OK. Alors, on appelle la personne gagnante de cette paire de bottes offerte par Sécurité Médic. Je croise les doigts. Ce serait le fun qui répond.
4: Oui, allô?
3: Salut, Fabien.
4: Salut.
3: Stéphanie Gagné, à l'appareil.
4: Oui.
2: Mathieu Guimond, pas loin non plus.
3: Oui, jamais trop loin.
2: Comment ça va, Fabien?
4: Ça va bien, toi?
3: Ben oui. Je voulais juste te dire que tu avais gagné une belle paire de bottes grâce à Sécurité Médic. Ouais! Bravo! 400$, quand même, une valeur importante.
4: Oui, ça va être une belle paire de bottes.
2: Yes!
3: Ah bon, oui, ta plus belle.
2: T'es-tu le genre de gars qui a besoin de ça, une paire de bottes, dans ta vie de tous les jours, mon cher Fabien?
4: Oui, c'est très pratique.
2: Yes! Ben, ça nous fait plaisir de te l'offrir avec nos amis de Sécurité Médic, mon cher.
3: Et merci d'être aussi fidèle, Fabien, qui nous informe souvent de ce qui se passe sur la route, là, l'accident. Là. On a eu des infos, Fabien, c'est un accident de moto qui a eu lieu il y a quelques minutes.
2: On se posait la question, là, mais c'est ça, on a la réponse. Hey, Fabien, tu gardes la ligne, on te dit comment faire là, pour réclamer ta paire de bottes. Merci d'avoir joué avec nous autres ce matin et d'être fidèle à haut partout dans l'Est du Québec.
4: Ça fait plaisir,
2: c'est gentil, Fabien, merci. Hey, salut, bon week-end.
4: Salut, bon week-end, bonne fin de journée.
2: Yes, félicitations donc à Fabien Desrosiers qui est notre personne gagnante de cette paire de bottes offerte par nos amis de chez Sécurité Médic. Fabien qui avait, il avait été finaliste quelle journée?
3: C'est mardi. Okay. Si ma mémoire est bonne, c'est mardi.
2: Quand c'est moi, pour le premier. OK. Il y avait eu la bonne réponse à cause du boss. On aime ça de même. Alors, félicitations à Fabien. Et encore une fois, merci à nos amis de chez Sécurité Médic pour cette belle promo qu'on a eu l'occasion de vous proposer cette semaine dans les 100 000 matins.
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0: bon vendredi à quelques heures du week-end, bien branché à haut partout dans l'Est du Québec. Vous êtes dans les 100 000 matins. Notre sujet de la machine à café dans les prochaines minutes, on va parler d'achat québécois. Enfin, on amène ça à un autre niveau. Puis enfin, le gouvernement va mettre en place des mesures pour faire en sorte qu'on puisse acheter plus facilement des produits québécois pour les institutions. T'sais, on achète quand même en gros quand on vient le temps de nourrir les gens dans nos hôpitaux, dans nos résidences de personnes âgées, dans nos institutions d'éducation également.
1: Aussi, ben ouais. Oui.
0: Là, c'est un peu tranquille. Là. Ils ont le droit d'être en vacances. Là.
1: Ils ont le droit.
0: On vous explique le pourquoi du comment, puis on réfléchit un petit peu là-dessus sur ce qu'on peut faire nous autres même également d'une façon très personnelle dans ce domaine-là de l'achat québécois. Dans un instant, dans vos 100 000 matins, vous restez là.
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1: Des aliments québécois dans nos assiettes. On fait la promotion de ça depuis belle lurette. Mais
2: on essaie d'en mettre de plus en plus dans nos assiettes à la maison.
1: À la maison, mais là, on veut le faire maintenant ailleurs. Et c'est le gouvernement qui s'en mêle, enfin. Donc, Québec veut accroître la présence d'aliments québécois dans les institutions publiques.
2: Moi, je dis ça. Bravo!
1: Enfin, ben, on va le réglementer. Mais tu sais,
2: hey, c'était à peu près temps. Hein?
1: Vous allez voir... C'est quoi les technicalités autour de ça? Je vous explique. C'est le Centre d'acquisition gouvernementale, le CAG, qui lance, dans le fond, un appel d'offres pour l'acquisition de produits d'épicerie avec l'obligation d'inclure des aliments du Québec. Plus précisément, des produits d'épicerie comme des denrées alimentaires non périssables. On parle de certains produits laitiers, des légumes, des fruits congelés en conserve et quelques protéines surgelées qui sont concernées par le regroupement d'achats. Dans la Matapédia, parce que la nouvelle vient de magaspésie.com, c'est les établissements, donc l'hôpital d'Amqui et le centre Marianne-Ouellette à Lac-Aux-Saumon, qui est une résidence de personnes âgées, qui sont concernées par cette nouvelle tentative.
2: Uh-huh.
1: Et là, il faut dire que avec cette mesure-là, on espère augmenter le pourcentage de produits québécois par rapport à l'appel d'offres précédent qui s'élevait environ à 40%. C'est que là, il va falloir, imagine-toi dans l'appel d'offres, que les entreprises se réfèrent au système électronique d'appel d'offres du gouvernement du Québec et encore disent, bon, OK, là, j'aimerais ça inclure 15% de produits québécois sur l'ensemble de mes produits soumissionnés. Mais il faut que... Le pourcentage de produits québécois par rapport à l'appel d'offres soit meilleur et que le prix ne dépasse pas 25 % de le prix importé.
2: OK.
1: Genre le produit importé. Okay. Si c'est comme le double du prix, le gouvernement va dire non, non, non. Donc, malgré l'effort de l'entreprise, le gouvernement va réglementer à travers tout ça. Mais tu sais, le double du prix, faut virer fou, là. C'est rare que c'est ça, là. Puis tu sais...
2: Non, parce que là, t'es plus compétitif pantoute,
1: mais je peux
2: quand
1: même...
2: t'es rendu au
1: mais
2: double
1: non.
2: du prix.
1: Là. Exact. Puis je pense que même, on peut dire produits québécois, mais tu sais, dans des denrées périssables, là, des légumes, on peut même y aller régionalement.
2: Ben
1: tu sais,
2: oui.
1: Se coller, exemple, avec un fournisseur, une ferme, puis encore
2: des
1: maraîchers, puis tout ça. Ben oui, les patates drapeaux.
2: Dans l'Est
1: là.
2: Du Québec, là. Ben, nous autres, on les voit quand tu passes à 132,
1: ben oui.
2: Là, à Sainte-Flavie, avec
1: j'en ai au bic, moi.
2: Ouais, c'est ça. Ben, il y en a partout.
1: Il y en a partout. Je peux pas croire qu'ils font déjà affaire avec eux, là. Mais je pense qu'il y a moyen de faire ça. OK. C'est de la gestion supplémentaire.
2: Ah, ben là, écoute, là, tu m'as décrit ça, là. Moi, mon cerveau est parti faire un tour à Percé, il a regardé le rocher, il est revenu, parce que là, les technicalités, là, hop, allez, hein?
1: Ouais.
2: Y a-tu moyen de rendre ça plus simple? À base,
1: le but,
2: là,
1: c'est que ça coûte pas trop plus cher.
2: Ouais,
1: mais
2: ça,
1: qu'on fasse l'effort de pouvoir acheter des produits québécois.
2: Ça, je comprends.
1: Oui.
2: Puis il y a le fait qu'on est capable quand même de fournir, on est capable mm-hmm. de produire, on a les producteurs pour le faire, justement.
1: Ouais.
2: Donc, ça fait cordonnier bien chaussé aussi, tu sais. Ça fait aussi faites ce que je dis. Puis ce que je fais, tu sais, parce que d'habitude, l'expression, c'est « faites ce que je dis, pas ce que je fais ». Mais là, c'est « faites ce que je dis, puis ce que je fais ». Ça fait que, tu sais, les babines suivent les bottines, puis les bottines suivent les babines. En tout cas, tu comprends cette expression.

0: question de bonhomme, j'essaie de sortir.
1: Je suis avec un peu moins mêlée qu'avec Michi. Mais l'affaire aussi, c'est qu'il faut dire que ils vont faire affaire avec des grossistes aussi. Là.
0: Ah, ben
1: donc,
0: oui.
1: Les prix vont être avantageux. Puis, tu sais, quelqu'un là, qui habite dans une résidence de personnes âgées, là, son pudding chômeur ou sa tarte aux fraises, là, elle a, si elle goûte comme quand elle était plus jeune puis qu'elle en faisait à sa famille, là, ça, ça fait partie des bonheurs de la vie.
0: Hey, ça veut dire que
1: tu mérites plus qu'un jello.
0: Ça veut dire que t'as du monde solide en cuisine en dehors de nos chaussées, là.
1: Mais ces gens-là, ils ont du fun grande... à
0: oui,
1: faire
0: mais c'est
1: ça
0: parce
1: aussi.
0: Qu'en grande quantité comme ça des fois, là, de reproduire le goût maison, comme tu parles, là, c'est un méchant défi, là, tu sais.
1: Ben, tout le monde mérite ça.
0: Ben, ça, je suis 100% d'accord avec toi.
1: Mais je suis pas d'accord. Pas en cuisine.
0: Non, mais c'est ça. Mais l'obtention du résultat final qui goûte comme, hey, c'est comme dans le temps quand maman nous faisait ça à la maison. C'est un bon défi quand t'as à cuisiner en grosse batch. Mais là, tu sais, on parle d'alimentaire, mais on pourrait le faire sur un paquet d'autres affaires, ça, de dire, hey, privilégions ce qui est produit chez nous parce que, bon, c'est de donner un coup de pouce à notre propre économie, tu sais. Dans le fond, c'est circulaire, cette affaire-là, tu sais. C'est de l'argent du gouvernement pour des entreprises d'ici qui engagent des gens d'ici, qui vont dépenser ici, qui vont payer de l'impôt ici, et cet argent-là est reparti pour un autre tour, tu sais. Ça fait que, oui, dans l'alimentaire, parce que c'est plus facile, peut-être, de le faire.
1: On avait déjà imposé ce genre de règlement d'arrêter d'acheter du stock de bureau, exemple, chez Amazon, pour le gouvernement. Allô, hein?
0: Ben oui.
1: T'sais, on a plein de grossistes aussi qui offrent des très, très bons prix, qui vont se faire un plaisir, qui vont même avoir un représentant qui vont venir vous voir pour voir les besoins puis s'adapter à ce que vous voulez vraiment, là.
0: Puis, tu sais, ça peut être extrapolé sur bien d'autres domaines, tu sais, dans le domaine de la construction, on construit des édifices gouvernementaux. Ah, y a-t-il moyen d'utiliser notre propre bois? Je suis persuadé qu'on l'utilise pas mal plus qu'on pense, mais tu sais, notre propre bois, notre propre aluminium, notre propre acier, tu sais, utilisons donc ce qu'on produit avant d'aller chercher ça ailleurs. Tabarnouche, me semble, c'est la moindre des choses, c'est la logique, tu sais. Ça aurait toujours dû être de même. Pourquoi on arrive à la conclusion qu'en 2026, on va faire un effort supplémentaire pour réaliser ça, pour arriver avec nos produits québécois qui vont être utilisés dans nos projets gouvernementaux. Pourquoi ça a pas toujours été de même?
1: Toi, est-ce que tu le fais, tu penses?
0: C'est une maudite bonne question. Je le fais peut-être inconsciemment sans m'en rendre compte.
1: Ouais. Moi, je fais
0: mais ça reste encore une fois que c'est le cash qui décide, tu sais.
1: Ouais,
0: c'est le produit, il va me coûter combien versus combien je pourrais l'avoir, tu sais. C'est toujours essayer de faire en sorte qu'il nous en reste plus dans les poches à la fin de la semaine,
1: ah ouais,
0: tu sais.
1: C'est
0: fait qu'il y a toujours ça, mais c'est sûr que à qualité égale et à prix égal, je vais favoriser le produit québécois quand j'en ai l'occasion, c'est clair.
1: Mais c'est ce clair. Qu'il faut faire. Ah oui.
0: Tant mieux si le gouvernement
1: fait
0: la même affaire que nous autres. Parce que, tu sais, il y a eu plusieurs campagnes pour qu'on le fasse nous-mêmes en tant que consommateurs. Ça fait qu'on s'entend que le gouvernement, c'est un méchant gros consommateur. Vous autres, vous en pensez quoi? Est-ce que vous faites justement cet effort-là de dire, hey, je vais privilégier peut-être un produit québécois. Il va peut-être me coûter une petite affaire plus chère, mais tabarnouche, je vais privilégier ça plutôt qu'un autre produit. 88-724-9870. Sur quel produit vous faites ça?
1: Ben, moi, je me dis, ça vous donne le droit de vous péter de la broue après ça, de dire, ça, là, c'est fait au Québec, cette affaire-là. C'est fou.

0: vendredi, on est à quelques heures du week-end et merci de vous emmener tranquillement, mais sûrement, vers cette belle étape, vers cette belle fin de semaine, vers ce beau temps qu'on aura en fin de semaine dans l'Est du Québec.
1: Ou peut-être même le début de vos vacances.
0: Ah oui, ben c'est vrai. Pour les autres, on est à mi-chemin des vacances de la construction. Tout ça même, merci de le faire au son de haut partout dans l'Est du Québec. Si vous avez raté des petits bouts de l'émission de ce matin, de vos 100 000 matins, la bonne nouvelle, c'est que tout est disponible dans la section en rattrapage sur les sites web de haut 98.7, 95.3, 95.5 et 99.1. On a entre autres parlé du fait que le gouvernement va faire en sorte qu'il y ait plus d'aliments du Québec dans les établissements gérés par le gouvernement du Québec. T'sais, manger québécois, oui, mais là, t'sais, quand les bottines suivent les babines, c'est une mosuse de bonne idée. De la part du gouvernement, il était même un petit peu de temps qu'on y pense, en 2026.
1: Aussi.
0: On a aussi parlé des grands retours aux sources dans le monde du sport. Patrick Kane qui retourne à Chicago, contrat de 2 ans, 8 millions par année, mais lui, il a quand même gagné 3 Coupes Stanley avec les Blackhawks avant d'aller voir ailleurs si l'herbe est plus verte chez le voisin. Mais là, c'est un retour aux sources. Il n'est pas le seul à avoir fait ça dans sa carrière de sportif professionnel. Alors, on en a jasé dans notre game de ce vendredi.
1: Il y a Mathieu qui avait une petite graine sur le cœur là, qui voulait régler le dossier des affiches avec l'intelligence artificielle qui s'en ressemble toutes.
0: Il y en a trop.
1: On en a déjà parlé. On en a reparlé. On vous a juste rafraîchi la mémoire à quel point ça va trop loin. Là.
0: Mais là, c'est parce qu'il y en a vraiment trop de ce temps-là. Ben, il y a beaucoup d'événements. Je comprends, c'est facile. Ça coûte rien. Mais c'est parce que ça passe dans le beurre. Ils se ressemblent tous. En tout cas, j'avais bien des affaires à dire là-dessus. Aussi, on a parlé d'anecdotes de service au volant parce qu'aujourd'hui, c'est la journée nationale du service au volant. Il s'en passe des belles au service au volant. Et on a eu la preuve avec vos commentaires ce matin. On rappelle, section en rattrapage sur les sites web de haut dans l'Est du Québec pour retrouver ces bons moments de l'émission de ce matin. Hey, passez donc une moseuse de belle fin de semaine. Récitez-vous une menu en fin de semaine, Stéphanie?
1: Un party hot dog pour la retraite de mon beau-frère.
0: Ah, ben c'est fun. Ah, puis c'est ton chum qui est au barbecue. Ben, si ça peut pas faire autrement.
1: Ben, ça va être bon, pas compliqué.
0: En tant que du barbecue.
1: Tente mon gazon.
0: Ah oui, ouais. C'est ça.
1: Il n'a jamais été aussi dû que ça. C'est désolé, ça va sûrement se faire de bonne heure en plus demain.
0: Bon, mais moi aussi, j'ai ça sur le menu. Sinon, je vais aller faire un tour artiste en fête à Sainte-Flavie. Va toujours faire un petit tour là avec ma blonde. Ah. C'est le fun de voir les œuvres, c'est le fun de jaser avec les artistes. Sinon, marché public, il y en a une coupe aussi. On va aller faire notre tour en fin de semaine. Bon, on va se promener, on va peut-être partir sur route. On ne sait pas trop.
1: Il
0: annonce beau, ça fait qu'on va en profiter. Mais on va être là lundi. On va être là lundi pour votre travail à partir de 6h pour commencer la semaine. Ensemble du bon pied sur haut partout dans l'Est du Québec. Mais là, vous restez là, c'est le meilleur de la musique en compagnie de Mme Stéphanie Gagné qui s'occupe de vous tout l'avant-midi sur haut partout au Québec avant l'arrivée de Richard Z et ses grands bazous sur le coup de midi. Ici Mathieu Guimond, hey, bon week-end! À lundi, 6h pour votre réveil. Bye bye!
1: Ciao!

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1: Vendredi 24 juillet, la petite dernière de la semaine, que vous soyez au travail, en vacances, sur la route. Je vous souhaite une bonne journée. Stéphanie Gagné qui vous accueille à O pour le meilleur de la musique partout sur le réseau. O, ça fait pas mal le monde. Et ça, jusqu'à midi. Et ce matin, on vous donne des détails sur l'hommage qu'on pourra rendre, nous, comme public, à Marc Messier. Ascension de la calisthénie. Ouais, dans le monde de l'activité physique et grand ménage de nos berges à venir partout au Québec. Sinon, en musique, Fred's Tame Impala, Timber City, Luke Combs et à l'instant, j'habitais en Europe pendant un an et j'ai tellement écouté l'album Feeling Strangely Fine où on peut entendre cette chanson et bien d'autres de Semisonic. Voici Closing Time à O.

On l'a appris un peu plus tôt cette semaine, il n'y aura pas de funérailles nationales pour l'artiste québécois Marc Messier. C'est le choix de la famille de faire ça en toute intimité, mais le public pourra contribuer. Détail à venir dans les prochaines minutes, mais pour la prochaine, le titre de cette chanson est inspiré par un tableau de l'artiste mexicaine Frida Kahlo. Voici Viva la Vida Coldplay à O.

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1: La famille de l'acteur Marc Messier, qui est décédé le 7 juillet dernier, a annoncé hier avoir mis en place un registre de condoléances publiques en sa mémoire pour permettre aux Québécois touchés par sa carrière d'écrire leurs pensées, de rendre leurs condoléances. Et la famille a aussi choisi de s'associer à la Fondation des Canadiens pour l'enfance pour recevoir des dons in memoriam. La fondation qui fait la promotion de l'activité physique et l'adoption de saines habitudes de vie chez les jeunes de milieux défavorisés, une mission dont les valeurs étaient très chères à Marc Messier. Alors, on a fait vraiment un beau geste en s'associant. Et le gouvernement a rappelé que demain, le drapeau de la tour principale du Parlement sera mis en berne en mémoire de l'acteur Marc Messier. Et ce, du matin jusqu'au soir. Vous êtes à haut pour le meilleur de la musique. Fat Boy Slim, DJ international. Ça s'en vient dans quelques minutes.
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0: des records de chaleur, on a maintenant des records de fraîcheur. Les températures maximales ont atteint des records de fraîcheur dans plusieurs régions du Québec, particulièrement en Abitibi-Témiscamingue, à Val-d'Or et Rouyn. Températures qui ont été parmi les plus basses jamais enregistrées pour un 22 juillet. Pour Val-d'Or, c'est depuis 1993 et Rouyn de 1985. Donc, on a eu 12 degrés à Val-d'Or cette semaine et 13 degrés à peine à Rouyn. C'est des records qui datent de 41 ans. Je vous rassure, la fin de semaine s'annonce pas mal plus chaude là-bas, mais aussi partout au Québec. Vous êtes à haut pour le meilleur de la musique Summer. Ça s'en vient, et aussi vos infos avec l'équipe d'Arsenal Média.
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1: Bonjour, ici Caroline Beauregard. Voici vos informations. 5 candidats se présentent au poste de chef du Conseil des Inuits de Pessamit. Il s'agit de Napès Chetiapian, Marielle Vachon, Robert Saint-Onge, Jérôme Bacon-Saint-Onge et Tania Roque-Picard. Ensuite, 25 candidatures ont été déposées pour les postes de conseillers. La journée de mise en candidature pour les élections à Pessamit a eu lieu le 21 juillet dernier. Les candidats qui souhaitaient se présenter à titre de conseiller ou de chef ont eu l'occasion de déposer leur nom. Les membres de la communauté de Pessamit auront jusqu'au 17 août pour faire leur choix. Et les Québécois sont invités à participer au nettoyage des berges du fleuve Saint-Laurent et de ses bassins versants de Montréal à Baie-Comeau du 6 au 21 août prochain dans le cadre de la 3e édition de l'expédition Saint-Laurent. Pendant 16 jours, l'équipe de l'expédition Saint-Laurent parcourra 2000 km le long du fleuve pour sensibiliser la population à la réduction des déchets qui polluent le fleuve et ses berges. Pour plus de détails ou d'informations, rendez-vous sur macourtenord.com.

s'entraîner au quotidien, plusieurs fois par semaine, idéalement, au moins 30 minutes, c'est ce qu'on conseille de faire. C'est bon pour le moral, pour la santé, pour bien vieillir, pour garder notre taille de guêpe. Mais sachez qu'il y a un nouveau buzz autour de la calisthénie. C'est vieux comme le monde, mais ça revient de plus en plus. Qu'est-ce que c'est? Je vous présente ça dans quelques minutes, mais juste avant, voici Garbage à Hope.

0: Un texte intéressant dans la presse qui nous présente la calisthénie. C'est principalement le poids du corps comme résistance. C'est une autre façon de s'entraîner. Le terme provient du grec kalos, qui dit beauté, et sténos pour force. Et il y a des tractions, des drapeaux humains, équilibre sur les mains. On a l'air de faire soit du pole dancing ou être dans le cirque du soleil, mais ça travaille très, très fort le corps. Ça s'est popularisé dans les années de la COVID parce qu'on n'avait plus accès au gym, plus de machines. Alors, il y avait site web qui nous guidait pour faire ce type d'entraînement. Puis, ben, il faut qu'on soulève lourd, mais notre corps, il est assez lourd pour nous donner un bon défi. Et ça attire beaucoup, beaucoup de monde parce que ça travaille plusieurs groupes musculaires en même temps, travaille l'équilibre, la coordination, la flexibilité. Puis, c'est le fun, défier la gravité, que disent les adeptes. Un texte bien intéressant dans la presse aujourd'hui. Vous êtes à haut pour le meilleur de la musique. Alex Warren et Fever Dream à venir.
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1: Parmi les nombreux rendez-vous qu'on a sur la Côte-Nord, entrons demain avec le festival La Dérive, mais on a un pro de la Listivale avec le Corossol qui affronte l'équipe Boules, les Boules, aujourd'hui à 19h30. C'est au Petit Théâtre du Centre socio-récréatif avec une ligue d'impro, mais en mode été, avec certains joueurs qui sont là, d'autres non. De quoi juste avoir ben du fun. Alors, un beau rendez-vous, on vous rappelle, c'est aujourd'hui et les matchs de la Listivale sont proposés jusqu'au 7 août prochain. Vous êtes à O99.1, c'est-il Port-Cartier?

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3: Bonjour, ici Caroline Beauregard. Voici vos informations. 5 candidats se présentent au poste de chef du Conseil des Inuits de Pessamit. Il s'agit de Napès Chetiapian, Marielle Vachon, Robert Saint-Onge, Jérôme Bacon-Saint-Onge et Tania Roque-Picard. Ensuite, 25 candidatures ont été déposées pour les postes de conseiller. La journée de mise en candidature pour les élections à Pessamit a eu lieu le 21 juillet dernier. Les candidats qui souhaitaient se présenter à titre de conseiller ou de chef ont eu l'occasion de déposer leur nom. Les membres de la communauté de Pessamit auront jusqu'au 17 août pour faire leur choix. Et les Québécois sont invités à participer au nettoyage des berges du fleuve Saint-Laurent et de ses bassins versants de Montréal à Baie-Comeau du 6 au 21 août prochain dans le cadre de la 3e édition de l'expédition Saint-Laurent. Pendant 16 jours, l'équipe de l'expédition Saint-Laurent parcourra 2000 km le long du fleuve pour sensibiliser la population à la réduction des déchets qui polluent le fleuve et ses berges. Pour plus de détails ou d'informations, rendez-vous sur macourtenord.com.

0: Je sais que c'est le lot de plusieurs.
1: Qu'on soit au travail, sur la route, en vacances, on a toujours une trame sonore, une trame de fond qui nous accompagne. Le meilleur de la musique, c'est exactement le conseil que je vous donne en priorité. Mais sachez que la musique dans les campings de la CEPAC, c'est maintenant interdit. C'est un nouveau règlement. On parle même de mise à jour de la réglementation des campings qui vient d'être faite. J'ai les détails à vous offrir à ce sujet-là. Oh, ça fera pas l'affaire de tout le monde, mais juste avant, Kid Rock, Sheryl Crow Picture, l'original, à haut.

0: On a resserré la vis et de beaucoup pour tous ceux et celles qui vont faire du camping dans les campings et leur site de la CEPAC, la Société des établissements de plein air du Québec. Interdit maintenant d'écouter la radio, ouais, d'utiliser des haut-parleurs, la radio, des instruments de musique pour diffuser de la musique. Pour les sources d'éclairage, on tolère faible intensité, couleur ambrée, mais pas de projection puis de guirlandes lumineuses. Pourtant, c'est bien cute, ça met de l'ambiance, mais non, c'est interdit. Le nombre d'occupants aussi par terrain, c'est 6 personnes, max de 4 adultes. Puis les visiteurs sont autorisés de 8 à 22 heures. Sinon, il y a couvre-feu à 23 heures. Et seuls les occupants, ceux qui ont loué, peuvent se trouver sur les lieux lors de cette période. Lisez les petites écritures pour ceux et celles qui ont prévu à faire du camping auprès d'un parc de la CEPAC. Ça se peut que ça change un peu vos plans. The Killers, ça s'en vient parce qu'on vous offre le meilleur de la musique et c'en est une belle, belle preuve.
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1: Lui, ça ressemble à quoi vos plans pour la fin de semaine? Ouais, un party hot dog, mais pas des petits pains chipettes, là. Non, non. Les gros pains français avec des bonnes grosses saucisses là-dedans. On va se faire ça custom pour souligner la retraite de mon beau-frère. Ouais, des rassemblements de famille, forte chance qu'il y en ait partout au Québec en fin de semaine.
0: Ben

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1: Hey, c'est le moment pour moi de vous souhaiter une excellente fin de semaine, un bon week-end, que vous soyez à la job, bon, ça se peut, il y en a qui le font. Sinon, en vacances dans les prochaines heures, ou ben relax, un peu enrhumé, vous prenez ça, tu sais, le plus mou possible, là. Ben, ils font ce qu'il faut. Merci d'avoir été là pour toute la semaine. Mon nom est Stéphanie Gagné. Je vous laisse au bon soin de Richard Zetsirois pour les grands bazous avec Michael Gagnon. Et on se donne rendez-vous la semaine prochaine. Il y a aussi vos infos qui arrivent dans quelques minutes par l'équipe d'Arsenal Média. Ciao!
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3: Bonjour, ici Caroline Beauregard. Voici vos informations. 5 candidats se présentent au poste de chef du Conseil des Inuits de Pessamit. Il s'agit de Napès Chetiapian, Marielle Vachon, Robert Saint-Onge, Jérôme Bacon-Saint-Onge et Tania Roque-Picard. Ensuite, 25 candidatures ont été déposées pour les postes de conseillers. La journée de mise en candidature pour les élections à Pessamit a eu lieu le 21 juillet dernier. Les candidats qui souhaitaient se présenter à titre de conseiller ou de chef ont eu l'occasion de déposer leur nom. Les membres de la communauté de Pessamit auront jusqu'au 17 août pour faire leur choix. Et les Québécois sont invités à participer au nettoyage des berges du fleuve Saint-Laurent et de ses bassins versants de Montréal à Baie-Comeau du 6 au 21 août prochain dans le cadre de la troisième édition de l'expédition Saint-Laurent. Pendant 16 jours, l'équipe de l'expédition Saint-Laurent parcourra 2000 km le long du fleuve pour sensibiliser la population à la réduction des déchets qui polluent le fleuve et ses berges. Pour plus de détails ou d'informations, rendez-vous sur macourtenord.com.

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2: Oh. Ah ben salut tout le monde. Très heureux de vous amener en musique vers un beau week-end avec ce show radio qui s'appelle Les Grands Bazous. Ce qu'on fait, ben c'est vous faire savourer votre heure de lunch avec les grands classiques du rock d'ici et d'ailleurs à la production de ce show radio. Michael Gagnon.
3: Hello.
2: Salut Michael. Qui a eu des vacances il n'y a pas longtemps et qui retourne en vacances bientôt.
3: Ouais, peut-être dans deux semaines. Dans deux semaines, ouais. Okay. Dans le coin du 8 août.
2: Laissez-moi pas tout seul dans Baptiste, s'il vous plaît.
3: Non, mais écoute, Sylvain va revenir. Je ne travaille pas assez fort pour avoir un mois non plus.
2: On va commencer ce show radio avec un grand classique du groupe Van Halen. Je ne sais pas s'il nous écoute. Il est en vacances, Sylvain.
3: C'est ça.
2: Je lui enverrai l'enregistrement.
3: Décroche.
2: On va écouter Jump de Van Halen, le meilleur de la musique. C'est ici à Haut. Oh!

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1: Ah ben, le 24 juillet, comme aujourd'hui, ben pour Phil Collins, c'est un troisième mariage. Ça, c'est en 99. Il a 48 ans à ce moment-là et j'ai pas été plus loin dans sa vie personnelle. S'il s'est marié, il a 48, il s'est marié déjà trois fois. Je sais pas ce qui est arrivé par la suite. En tout cas, à son mariage, il y avait Elton John, Eric Clapton et Mark Knopfler du groupe Dire Straits. Toi, tes parents sont ensemble depuis...
2: 49 ans.
1: Ah, wow, admirable.
2: Ouais.
1: Je vais leur donner un petit coup de fil, si tu permets, puis leur demander quelques conseils.
2: Oui, pas de problème. Je te donnerai le numéro tantôt, si tu veux. Mais...
1: Comment on fait pour que ça dure plus que trois mois?
2: Mais ça se peut qu'ils pensent que c'est une joke et qu'ils raccrochent. Ah, ouais. Il y a tellement de scams par téléphone aujourd'hui.
1: Ah, oui. Surtout avec la voix que j'ai, ils vont dire « Ah, yes.
2: C'est sûr.
1: Hey, on va écouter ça. Phil Collins, In the Air Tonight, au meilleur de la musique.
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0: Ben, c'est toujours le meilleur de la musique sur le réseau Arsenal Média, le plus grand radio-diffuseur au Québec. On a un quart d'heure non-stop devant nous avec, entre autres, Green Day, Def Leppard. C'est un 15 minutes qui va commencer avec le groupe Bush et Glycerine. Eux, ils ont tourné un clip rapidement. Ils avaient leur visa était presque sur le point d'expirer. Ils ont tourné un clip simple et ce clip-là de la chanson qu'on va écouter a remporté le MTV Video Music Award, choix des téléspectateurs nommé meilleure vidéo alternative en 1996. Oui, c'est le clip de la chanson Glycerine de Bush. Mais non, on n'a pas le clip, on a la chanson. C'est le clip qui a remporté le clip.
1: On peut présenter le clip, mais il n'y a pas grand monde qui va le voir.
0: Aux dernières nouvelles, on fait toujours de la radio.
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1: Il y avait Linkin Park avec Numb au meilleur de la musique. Soyez prudents sur les routes ce week-end. On est en pleine vacances à construction. Beaucoup, beaucoup de monde. Il y a beaucoup de trafic un peu partout. Alors, faut y aller lentement, mais sûrement. Et on va faire attention. Enfin, moi, en fait, je marche pour aller chez nous. C'est à peine si je roule. Fait que...
2: Non, mais écoute...
1: On peut y aller...
2: J'ai confiance en toi, même si t'es en voiture.
1: On va y aller délicatement dans le... Mais en tout cas, soyez prudents tout le week-end. On va continuer ce show avec Harmonium et la pièce Dixie au meilleur de la musique.
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1: Il y avait Jean Leloup avec La vie est laide. Jean Leloup qui était à la première du show du Cirque du Soleil, à la grande surprise de plusieurs. On disait qu'il était vraiment cloîtré à Québec. Mais non, il était là, de bonne humeur, en forme, semble-t-il. Et je serai là, mon show du Cirque, le 8 août. Michael Gagnon, tu seras là le
2: 9 août.
1: Ouais, on s'est bien arrangé pour pas se voir.
2: Hein? Exactement. Mais vends-moi pas de punch, là.
1: Non, je te raconterai pas. Je pense que ce sont les deux derniers, moi, qui faisaient des supplémentaires.
2: C'était pas mal dans les dernières journées quand j'ai acheté mes billets, parce que c'était une supplémentaire le dimanche, donc ça va être pas mal sur la fin.
1: Hey, merci, Michael Gagnon, la production
2: ça fait toujours
1: à
2: Zou.
1: Je suggère de rester à l'écoute des stations hautes du réseau Arsenal Média, parce que c'est toujours le meilleur de la musique. Hey, est-ce qu'on t'a dit que tu travaillais dimanche matin?
2: Mais ça a l'air à ça!
1: Je te l'apprends, en tout cas.
2: Mais habituellement, c'est le jour du Seigneur. Je travaille pas, moi.
1: Oui, mais tu vas être là de 9 à 10 dimanche.
2: Oh, ben, mon petit bip!
1: Lâche-moi pas. Hey, salut tout le monde. Bon week-end! Bye!
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17: Bonjour, ici Boris Chassaigne. Une cérémonie canadienne se tient depuis ce matin pour marquer l'inauguration du pont international Gordie Howe. Plusieurs personnalités politiques y assistent, dont le premier ministre de l'Ontario, Doug Ford, et le maire de Windsor, Drew Dilkins. Le pont reliant l'Ontario et le Michigan doit ouvrir lundi vers midi. Le chef du Bloc québécois, Yves-François Blanchet, a repris le contrôle de son compte personnel sur le réseau social X. Il avait été piraté plus tôt cette semaine. Deux publications faisant la promotion de crypto-monnaies y avaient été aperçues. Et la compagnie d'aviation WestJet propose à ses clients qui doivent prendre l'avion cet été de modifier leur réservation sans frais dans l'éventualité d'une grève de ses agents de bord. Les agents de bord de WestJet pourraient entamer une grève dès le lundi 2 août s'ils ne parviennent pas à conclure un nouvel accord. C'était vos manchettes Arsenal Média.

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2: Hello, hello, bon début d'après-midi, Olivier Poitras avec vous en cette dernière journée de la semaine, vendredi 24 juillet. Bien content de finir cette semaine-là avec vous, bien content comme à chaque vendredi parce que oui, le plaisir se rallonge avec le Party Rock à compter de 16h. Pour l'instant, c'est le meilleur de la musique avec dans les prochaines la nouveauté de Somber, My Body Isn't Ready, ça s'en vient. Congos, come with me now et on passe avec Tame Impala et Dracula. Bon vendredi sur nos ondes.

s'ils sont rares les artistes qui vendent beaucoup par les temps qui courent, il y en a un qui pour qui ça va bien. Lui, il vend beaucoup. Qui a connu une grosse année 2025. C'est Somber et qui s'anime pour avoir une grosse année 2026 aussi avec sa nouveauté. My Body Is In Ready. Le meilleur de la musique ici à O.

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1: Olivier Poitras avec vous dans le meilleur de la musique. Ouais, un gros merci d'être branché sur nos ondes et salutations aux gens qui sont en visite dans la région. On sait, les vacances de la construction, c'est bon pour le tourisme et c'est bon pour l'économie locale. Hein? Beaucoup de gens qui soit viennent voir nos plans d'eau, viennent voir nos forêts, viennent profiter des hébergements et viennent passer du temps ici, ce qui est une très bonne chose, de voyager un peu à travers le Québec pendant les vacances, pourquoi pas. Rester ici et dépenser localement. Voilà. Dans les prochaines, les Red Hot Chili Peppers semaine et au retour, c'est Talk avec Time Machine.
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Question ici pour les golfeurs, que vous soyez des golfeurs de salon, que vous soyez des golfeurs performants. J'ai envie de vous demander, pour un gars qui joue au golf depuis 2-3 ans, qui sa meilleure partie à vie est de 94, hein, c'est pas pire, mais c'est pas écœurant. Je recherche un nouveau stock, vous me conseillez quoi? Ça me tente pas de payer 2 500 $ pour un stock de golf, honnêtement. J'attends vos conseils. Hey, la toune de l'été dans les prochaines, c'est Temper City et Self-Aware à Oh.

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11: Bonjour, ici Boris Chassaigne. Une cérémonie canadienne se tient depuis ce matin pour marquer l'inauguration du pont international Gordie Howe. Plusieurs personnalités politiques y assistent, dont le premier ministre de l'Ontario, Doug Ford, et le maire de Windsor, Drew Dilkins. Le pont reliant l'Ontario et le Michigan doit ouvrir lundi vers midi. Le chef du Bloc québécois, Yves-François Blanchet, a repris le contrôle de son compte personnel sur le réseau social X. Il avait été piraté plus tôt cette semaine. Deux publications faisant la promotion de crypto-monnaies y avaient été aperçues. Et la compagnie d'aviation WestJet propose à ses clients qui doivent prendre l'avion cet été de modifier leur réservation sans frais dans l'éventualité d'une grève de ses agents de bord. Les agents de bord de WestJet pourraient entamer une grève dès le lundi 2 août s'ils ne parviennent pas à conclure un nouvel accord. C'était vos manchettes Arsenal Média.

0: Je sais pas s'il y en a parmi vous qui ont des ferventes amateurs de Formule 1 et qui vont suivre le Grand Prix d'Hongrie en fin de semaine, d'ailleurs, qui est le dernier avant les grandes vacances. Un mois jusqu'à la fin août. Mais ce sera l'arrivée de la Aston Martin 2.0. Et ceux qui suivent le Québécois Lance Stroll, ils se disent, ouais, pas évident. Non, c'est pas évident. Mais hâte de voir ce que ça va donner en fin de semaine. On va lui souhaiter, évidemment, à lui et son coéquipier, que ça fonctionne. Pour vous dire, de traîner de la patte de même derrière le peloton, c'est pas... ça devrait pas être simple, surtout pour le moral. Dans les prochaines minutes, il y aura la musique de Philip Phillips, ça s'en vient. Au retour, il y aura Alex Warren avec Fever Dream, le meilleur de la musique ici, à O.
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1: Alors, on va poursuivre le plaisir jusqu'à 16h, comme à tous les vendredis. Et manquez pas non plus, un petit peu plus tard, il y aura le Party Rock avec les plus grosses tunes rock des années 80, 90, 2000 jusqu'à aujourd'hui. Tout d'abord, ben nous, on poursuit avec les hits de l'heure dans les prochaines. Une autre de Somber, ouais. Homewrecker, c'est ce qui s'en vient dans les prochaines minutes. Je vous souhaite un excellent vendredi sur nos ondes.

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4: Bonjour, ici Boris Chassagne. Une cérémonie canadienne se tient depuis ce matin pour marquer l'inauguration du pont international Gordie Howe. Plusieurs personnalités politiques y assistent, dont le premier ministre de l'Ontario, Doug Ford, et le maire de Windsor, Drew Dilkins. Le pont reliant l'Ontario et le Michigan doit ouvrir lundi vers midi. Le chef du Bloc québécois, Yves-François Blanchet, a repris le contrôle de son compte personnel sur le réseau social X. Il avait été piraté plus tôt cette semaine. Deux publications faisant la promotion de crypto-monnaies y avaient été aperçues. Et la compagnie d'aviation WestJet propose à ses clients qui doivent prendre l'avion cet été de modifier leur réservation sans frais dans l'éventualité d'une grève de ses agents de bord. Les agents de bord de WestJet pourraient entamer une grève dès le lundi 2 août s'ils ne parviennent pas à conclure un nouvel accord. 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

facile avec la musique québécoise. Ben, on va pouvoir en parler dans les prochaines minutes. D'abord, ce qui s'en vient dans les prochaines, vous aurez la musique de Benson Boone un petit peu plus tard avec Sorry I'm Here for Someone Else. Et à l'instant, souvenir de 95 avec Trippin' Daisy. I Got a Girl. Bon vendredi à haut.

0: malheureusement au Québec qu'on va dire boude le plus de nos artistes québécois et c'est dommage, surtout côté musical, parce qu'on a tellement de bonne musique ici au Québec. Et je vais mettre ça en partie sur la faute des plateformes de streaming, parce que on va classer la musique francophone dans une catégorie à part que la catégorie franco, ça sera pas classé dans rock, pop ou punk ou peu importe. Si vous écoutez du rock, par exemple, anglophone, jamais dans le streaming, on va vous proposer dans le loop une chanson francophone. C'est bien rare qu'on va faire ça. Donc, faut faire des recherches. La meilleure façon de trouver votre musique francophone, c'est ici. En écoutant le meilleur de la musique. Ah, oh, parce que oui, on a aussi le meilleur du franco.
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Je vais vous l'avouer, j'ai un petit faible pour cette chanson-là qui est sortie sur déjà un certain temps. Je pense que c'est ma chanson franco de l'année. Je ne sais pas ce qui va se passer avec ça à la disque au mois de novembre. Ce sera intéressant à surveiller. Mais ça a été bien réussi. Scooter Gas, Ricardo, bon vendredi à

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1: Ah ben les vendredis, c'est toujours spécial pour moi, oui, parce que c'est ma longue journée en ondes. On va dire ça comme ça. Je commence à 13h dans le meilleur de la musique et là, ben le fun se poursuit à compter de 16h. C'est le Party Rock et on vous réserve une bonne brochette de tunes. Les meilleurs du rock, oui, de 1980 à aujourd'hui. D'ailleurs, on va commencer ça en 1998 au retour avec The Offspring. Restez là.
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2: Bonjour, ici Caroline Brogard. Voici vos informations. Les policiers de la Sûreté du Québec ont intercepté un homme qui circulait à une vitesse de 165 km/h dans une zone où la limite permise est de 90 km/h sur le boulevard Pierre-Ouellette à Baie-Comeau le 23 juillet dernier. L'homme dans la quarantaine s'est vu remettre un constat d'infraction d'une somme de 1 543 $, accompagné de 14 points d'inaptitude. La Sûreté du Québec rappelle que la vitesse est l'une des premières causes de collisions mortelles sur les routes de la province. Il ne resterait qu'un enjeu à finaliser pour les paramédics en grève affiliés au syndicat de la Fédération du préhospitalier du Québec. Le plus récent blitz de négociations, tenu les 25, 26, 29 et 30 juin, ainsi que le 1er juillet, aurait permis de régler la quasi-totalité des litiges selon la centrale. Le principal point qui demeure concerne le régime de retraite. Les travailleurs réclamant d'obtenir des conditions de retraite équivalentes à celles du réseau public de la santé, soit la possibilité de prendre leur retraite après 35 années de service ou selon un facteur 90. Cette demande constitue la priorité exprimée par 94% des membres. Le 1er juillet, en quittant la table de négociation, la Fédération a indiqué au comité patronal qu'elle demeurait disponible en tout temps pour reprendre les discussions afin de régler ce dernier enjeu. Pour l'été 2026, la Société des établissements de plein air du Québec met à jour sa politique de réglementation des campings, misant entre autres sur la quiétude des lieux. Dorénavant, il est interdit d'utiliser tout type d'équipement de sonorité, tels que les haut-parleurs, les radios et les instruments pour diffuser de la musique. Le bruit est toléré, mais ne doit pas porter au-delà du chemin d'accès à l'emplacement de camping. Pour plus de détails ou d'informations, rendez-vous sur macôtenord.com.

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2: 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Bon vendredi, Olivier Poitras qui vous retrouve dans le Party Rock. Édition du 24 juillet. Tellement content d'être avec vous et de passer les trois prochaines heures en votre compagnie en vous jouant les meilleures tunes des dernières décennies. D'ailleurs, ce qui s'en vient dans les prochaines, Aerosmith avec Walk This Way, les Rolling Stones, Sympathy for the Devil, The Lord's Better Than Ezra, American Others également, Linkin Park avec Numb, AD Offspring avec Why Don't You Get a Job à O. Ma

Qu'est-ce que vous avez de prévu en ce vendredi soir? Seul à la maison? Vous sortez en famille? Vous allez retrouver les vieux chums? Pourquoi pas? Voici Jonathan Pinchot. Bon vendredi à haut.

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1: Pour les plus grosses tunes rock, ben vous êtes à la bonne place. Un gros merci d'être branchés sur nos ondes. Salutations aux gens qui profitent de leurs vacances. Vous êtes peut-être sur la route présentement. D'ailleurs, si c'est le cas, appel à la prudence sur les routes du Québec. Dans les prochaines, il y aura la musique de Lenny Kravitz. Are You Gonna Go My Way? Ça s'en vient. Van Halen avec Jump. Coldplay avec Clock. You Do Vertigo. Fall Out Boy, ça s'en vient. Au retour, Green Day avec Holiday.
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Quand on parle de classique québécois, vous pensez à qui? Vous pensez à quoi? Il y en a tellement de la bonne musique qui s'est faite au Québec à travers les années. Et il y en a une qui s'est donnée corps et âme avec son band et en solo, Marjo et Corbeau. Illégal, vendredi à haut.

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1: C'était au début des années 2000 et comme à mon habitude, je regardais Musique Plus, le décompte de l'année. Je regardais les plus grands vidéoclips qui s'étaient faits au courant des derniers mois, des dernières semaines de l'année 2001. Et il y a un vidéoclip qui m'a marqué. Pourquoi? Parce que le gars, quand il marchait sur le trottoir, s'allumait. Hein? Peu importe la case de trottoir qu'il touchait, ça allumait. Quel vidéoclip? Alien on Farm et Smooth Criminal de retour.

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6: Bonjour, ici Caroline Beauregard. Voici vos informations. Les policiers de la Sûreté du Québec ont intercepté un homme qui circulait à une vitesse de 165 km/h dans une zone où la limite permise est de 90 km/h sur le boulevard Pierre-Ouellette à Baie-Comeau le 23 juillet dernier. L'homme dans la quarantaine s'est vu remettre un constat d'infraction d'une somme de 1 543 $, accompagné de 14 points d'inaptitude. La Sûreté du Québec rappelle que la vitesse est l'une des premières causes de collisions mortelles sur les routes de la province. Il ne resterait qu'un enjeu à finaliser pour les paramédics en grève affiliés au syndicat de la Fédération du préhospitalier du Québec. Le plus récent blitz de négociation, tenu les 25, 26, 29 et 30 juin, ainsi que le 1er juillet, aurait permis de régler la quasi-totalité des litiges selon la centrale. Le principal point qui demeure concerne le régime de retraite. Les travailleurs réclamant d'obtenir des conditions de retraite équivalentes à celles du réseau public de la santé, soit la possibilité de prendre leur retraite après 35 années de service ou selon un facteur 90. Cette demande constitue la priorité exprimée par 94% des membres. Le 1er juillet, en quittant la table de négociation, la Fédération a indiqué au comité patronal qu'elle demeurait disponible en tout temps pour reprendre les discussions afin de régler ce dernier enjeu. Pour l'été 2026, la Société des établissements de plein air du Québec met à jour sa politique de réglementation des campings, misant entre autres sur la quiétude des lieux. Dorénavant, il est interdit d'utiliser tout type d'équipement de sonorité, tels que les haut-parleurs, les radios et les instruments pour diffuser de la musique. Le bruit est toléré, mais ne doit pas porter au-delà du chemin d'accès à l'emplacement de camping. Pour plus de détails ou d'informations, rendez-vous sur macotenord.com.

mais il va falloir attendre une année de plus avant de voir la suite. Certainement qu'on va rendre hommage à Paul Oud et bien sûr qu'on va rendre hommage aussi à Marc Messier. Le prochain film des Boys qui est prévu pour décembre 2027. Voici Éric Lapointe à Haut.

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1: Ça a été une nouvelle majeure et ça en a surpris plusieurs quand on a annoncé la réunion des frères Gallagher. Ça fait maintenant quoi? Ça fait 2 ans qu'on a annoncé ça. Ils étaient séparés depuis 2009. Et là, quelque part au courant de l'année 2024, ils se sont dit « Hey, on va revenir ensemble. Ça va être fou. » Et ça a fonctionné. Ça a coûté cher en temps, par contre, pour ceux qui ont été voir les shows. On parle de Oasis qui s'en viennent dans les prochaines avec « Don't Look Back in Anger ».
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resté parmi les grands groupes québécois des années 2000, les groupes punk rock. Et ça a toujours été excellent pour moi. Les Vulgaires Machins avec Puissant Fond dans le Party Rock. Ah, oh.

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1: Il y a un band qui nous rend fiers au Québec depuis déjà quelques mois, et avec raison, parce qu'ils sont partout maintenant mondialement, c'est Angine de Poitrine. Et si vous avez pas vu, la NFL a publié une vidéo pour parler de l'arrivée de la nouvelle saison qui va commencer bientôt. Et on a mis en valeur Angine de Poitrine dans la vidéo. Ouais, rien de moins. Allez voir ça. Smash Mouth au retour.
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7: Bonjour, ici Caroline Beauregard. Voici vos informations. Il ne resterait qu'un enjeu à finaliser pour les paramédics en grève affiliés au syndicat de la Fédération du préhospitalier du Québec. Le principal point qui demeure concerne le régime de retraite. Les travailleurs réclamant obtenir des conditions de retraite équivalentes à celles du réseau public de la santé, soit la possibilité de prendre leur retraite après 35 années de service ou selon un facteur 90. Cette demande constitue la priorité exprimée par 94% des membres. Pour l'été 2026, la Société des établissements de plein air du Québec met à jour sa politique de réglementation des campings, misant entre autres sur la quiétude des lieux. Dorénavant, il est interdit d'utiliser tout type d'équipement de sonorité, tels que les haut-parleurs, les radios et les instruments pour diffuser de la musique. Le bruit est toléré, mais ne doit pas porter au-delà du chemin d'accès à l'emplacement de camping. Pour plus de détails ou d'informations, rendez-vous sur macôtenord.com.

plus grand classique des années 80 s'en vient, et c'est pas peu dire parce que c'est l'album pratiquement qui a ouvert les années 80. C'est sorti tout juste en 80. Back in Black d'AC/DC. Voici You Shook Me All Night Long. Olivier Poitras avec vous dans le Party Rock jusqu'à 19h. À haut.

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1: Si vous êtes des amateurs de bon rock et de classiques, oui, vous êtes à la bonne place pour ça. Évidemment, chaque vendredi, samedi, on vous sort les meilleurs classiques du rock. Mais il y a un show à pas manquer à tous les jours de la semaine, du lundi au vendredi à midi et le dimanche aussi à compter de 9h. Ce sont les Grands Bazous avec Richard Z. Sirois. Show à pas manquer. Nous, dans les prochaines, on a la musique de Primal Scream. Ça s'en vient, c'est Rocks au retour.
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C'est toujours un énorme plaisir de passer mes débuts de week-end en votre compagnie. Bonne nouvelle, on remet ça demain à compter de 16h. On se laisse avec la musique d'Offenbach. Je vous souhaite une bonne fin de soirée sur les ondes de haut.

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1: Bonjour, ici Caroline Beauregard. Voici vos informations. Il ne resterait qu'un enjeu à finaliser pour les paramédics en grève affiliés au syndicat de la Fédération du préhospitalier du Québec. Le principal point qui demeure concerne le régime de retraite. Les travailleurs réclamant obtenir des conditions de retraite équivalentes à celles du réseau public de la santé, soit la possibilité de prendre leur retraite après 35 années de service ou selon un facteur 90. Cette demande constitue la priorité exprimée par 94 % des membres. Pour l'été 2026, la Société des établissements de plein air du Québec met à jour sa politique de réglementation des campings, misant entre autres sur la quiétude des lieux. Dorénavant, il est interdit d'utiliser tout type d'équipement de sonorité, tels que les haut-parleurs, les radios et les instruments pour diffuser de la musique. Le bruit est toléré, mais ne doit pas porter au-delà du chemin d'accès à l'emplacement de camping. Pour plus de détails ou d'informations, rendez-vous sur macôtenord.com.
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Un bon vendredi soir, Danaë Thériault qui vous accompagne en ce 24 juillet jusqu'à minuit. 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

Ça débute demain ce fameux tournoi Volley Soleil de Moisy. Ça se déroule samedi et dimanche. Un des plus grands événements de volleyball de plage au Québec. Et ça se passe chez nous sur la Côte-Nord. Donc, allez faire un tour au courant de la fin de semaine et manquez pas ça. Merci d'être à l'écoute. On est ensemble jusqu'à minuit.

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